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1: Bah, il l'a remercié hein, de l'avoir accompagné à la gare.
2: Vous parlez sérieusement ou vous vous moquez de moi?
1: Bah non, il se moque pas d'elle, mais regardez, tous ces journaux, ces cigares, tout ça.
2: C'est... Ah, je manque d'originalité, c'est vrai. 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
1: Oui, mais enfin, c'est pas très long. Et puis, il part que 15 jours.
2: Attendez un petit peu, dois-je comprendre?

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2: Des proches de disparus dans l'Himalaya.
3: En particulier dans la région chinoise du Tibet, particulièrement verrouillée. Et alors que des milliers de personnes sont toujours portées disparues entre la Chine et le Népal, deux semaines après les crues meurtrières. En Allemagne, les tractations et les leçons après la victoire de l'extrême droite en Saxe-Anhalt. Les cartes sont redistribuées dans le pays alors que de nouvelles élections régionales dans l'Est se préparent. Au Brésil, c'est la présidentielle qui se prépare. À moins de deux mois du scrutin, les favoris Lula et Flavio Bolsonaro durcissent le ton. Et puis on parlera aussi du rapprochement de la France et de la Corée du Sud. Le président sud-coréen Lee Jae-myung poursuit aujourd'hui sa visite d'État en France. Deux semaines donc après les crues meurtrières dans l'Himalaya, des milliers de personnes sont toujours portées disparues. Environ 1400 morts dans cette catastrophe entre le Népal et la région chinoise du Tibet et plus de 5500 disparus dont de nombreux étrangers. Mais le bilan de part et d'autre de la frontière reste très déséquilibré. La Chine sur son territoire n'évoque qu'une quarantaine de morts et 500 disparus. Les autorités chinoises communiquent très peu et limitent strictement l'accès à la région sinistrée. De quoi laisser de nombreuses personnes dans l'incertitude, des personnes, Mélissa Barra, qui attendent désespérément des nouvelles de leurs proches disparus.
4: Nitu Goyal Tiwari, ressortissante britannique de 51 ans, était en pèlerinage lorsque les crues ont frappé. Elle se rendait au mont Kailash, un site sacré pour les hindous et les bouddhistes, au cœur des plateaux tibétains. De Londres, elle s'est rendue à New Delhi où vit une grande partie de sa famille, puis à Katmandou pour traverser la frontière par la route. Elle n'est jamais rentrée en Inde où l'attendait son frère Naresh.
5: La Chine ne communique qu'au travers de l'ambassade britannique. Je parle au quotidien avec le mari de ma sœur. On lui dit qu'il n'y a aucune information. Nous traversons une épreuve très difficile.
4: Ce silence des autorités chinoises, d'autres familles en souffrent, explique Naresh Goyal, qui a constitué sur les réseaux sociaux un groupe avec les proches des disparus étrangers, parmi lesquels 15 sont des citoyens britanniques.
5: Il y a aussi des gens d'Australie, des États-Unis, du Canada, de Finlande, de Russie et d'Afrique du Sud, mais personne ne réussit à avoir des nouvelles.
4: Interrogé à ce sujet en conférence de presse fin août, le porte-parole des affaires étrangères chinois, Kuo Xia-kun, a assuré que la Chine faisait preuve d'ouverture, de transparence et de rapidité dans la diffusion des informations. Les diplomaties britanniques et françaises n'ont pas donné suite à nos sollicitations.
3: Le Népal, de son côté, observait hier une journée de deuil national. Les drapeaux ont été mis en berne dans tous les bâtiments publics. Ce mardi 8 septembre marque en revanche un tout autre événement dans le pays. Il y a un an, jour pour jour, la Gen Z, la jeunesse, se mobilisait lors de manifestations massives dans les rues de Katmandou. Des manifestations violemment réprimées mais qui ont aussi conduit le lendemain à la chute du gouvernement. Le répit est terminé à Kiev. De fortes explosions ont retenti cette nuit dans la capitale ukrainienne. La Russie reprend ses frappes après trois jours de pause liées à la visite des émissaires américains Jared Kushner et Steve Witkoff. Les autorités militaires déplorent à l'instant deux morts. En Allemagne, lors des tractations pour l'AfD, le parti d'extrême droite pro-russe et anti-migrant a largement remporté le scrutin régional de Saxe-Anhalt dans l'Est. Sans majorité absolue, il doit donc nouer quelques alliances pour pouvoir gouverner les mains libres. Et dans le reste de la classe politique, c'est toujours le choc, surtout chez les conservateurs de la CDU. Le parti du chancelier Friedrich Merz doit tirer les leçons de cette défaite avant de nouveaux scrutins régionaux dans moins de deux semaines. À Berlin, la correspondance de Pascal Thibault.
6: Le chancelier vacille et l'AfD cherche à ne pas trébucher sur sa victoire de dimanche. En Allemagne, les cartes sont redistribuées et rien ne va plus. La mine défaite, bien moins sûre de lui qu'à l'habitude, Friedrich Merz a reconnu la pire défaite de son parti depuis des décennies. Le chancelier veut poursuivre les réformes en profondeur du pays, mais mieux les expliquer. Mais ses partenaires sociaux-démocrates sont de plus en plus nombreux à avoir des états d'âme. Dans son parti sonné, Friedrich Merz n'est pas remis en cause. L'Allemagne vote à nouveau dans deux régions, dans deux semaines. Mauvais moment pour régler ses comptes. L'AfD savoure, elle, sa victoire historique en Saxe-Anhalt, mais le parti d'extrême droite n'est pas au bout de ses peines pour gouverner. Faute de majorité absolue en siège, il lui faut trouver un partenaire ou débaucher quelques élus chrétiens-démocrates. Mais l'AfD veut une solution stable pour gouverner sur la durée. Des arrangements en coulisses n'en sont pas la garantie. Le parti espère en tout cas que le succès de dimanche va lui profiter le 20 septembre dans le Mecklembourg et à Berlin. La coprésidente du parti veut, lors des prochaines élections générales en 2029, atteindre la barre des 40%. Pascal Thibault, Berlin RFI.
3: L'extrême droite allemande espère donc poursuivre sa progression dans les régions quand l'extrême droite brésilienne, elle, vise la présidence. Le premier tour, c'est dans moins de 2 mois. Les deux favoris sont le président sortant Lula et Flavio Bolsonaro, fils de l'ancien président Jair Bolsonaro, qui purge une peine de prison pour tentative de coup d'État. Lula et Flavio Bolsonaro poursuivent donc leur campagne et profitaient hier de la fête de l'indépendance pour insister sur leur thème de prédilection, Martin Bernard.
7: Lors de la traditionnelle fête nationale, Lula a adopté un style rassembleur sur le thème « La force qui nous unit », en insistant sur le thème de la souveraineté, sans nommer toutefois directement le risque d'ingérence des États-Unis de Donald Trump dans les élections du mois qui vient.
8: Nous ne pouvons pas baisser la tête face aux puissances étrangères qui veulent à nouveau transformer le Brésil en colonie. Nous ne sommes pas une colonie et nous ne serons pas une colonie de qui que ce soit.
7: Flavio Bolsonaro avait appelé à manifester à São Paulo pour tirer à boulet rouge contre Lula et contre la Cour suprême qui a condamné son père Jair pour tentative de coup d'État.
9: Je vais faire approuver la castration chimique pour les violeurs. Les voleurs de téléphones portables vont rester en prison pendant au moins 8 ans et vont devoir travailler pour payer ce qu'ils coûtent à l'État. Là-dessus, je vais être radical. Si vous n'êtes pas content, votez pour cette cochonnerie qui est au pouvoir et continuez de vous plaindre.
7: Un discours qui passe bien auprès de ses militants.
8: Il s'agit à présent d'une lutte du bien contre le mal et aujourd'hui, il est difficile d'extirper le mal. C'est pour ça qu'il s'agit d'une grande guerre.
7: La guerre entre le bien et le mal, c'est la polarisation qui ne connaît pas de trêve au Brésil. Martin Bernard, São Paulo, RFI.
3: Le chef de la diplomatie américaine entame aujourd'hui une visite en Amérique latine. Marco Rubio va se rendre en Colombie, en Équateur et au Pérou, 3 pays actuellement dirigés par des alliés de Donald Trump. C'est l'occasion pour la Maison Blanche d'approfondir ses liens avec ses dirigeants conservateurs. Les États-Unis qui poursuivent leur politique anti-immigration avec des expulsions massives vers des pays tiers. De nombreux pays africains ont passé des accords en ce sens avec Washington, dont le Cameroun, et cela inquiète le Mandela Center. Dans un communiqué, l'Organisation de défense des droits humains dénonce le silence complice des autorités camerounaises. Jean-Claude Fogno est le secrétaire exécutif permanent de Mandela Center. Selon lui, depuis janvier, 36 personnes originaires de 9 pays africains ont été transférées vers le Cameroun.
10: Ces personnes n'ont ni documents, ni statut légal clair, et ces personnes sont soumises à des restrictions de déplacement. Et nous sommes d'autant plus inquiets parce que parmi ces personnes, il y a 5 qui ont regagné leur pays, malgré des risques de torture, notamment 2 femmes marocaines. Il y a également un Sénégalais qui était obligé de rentrer dans son pays malgré les risques, parce que celui-là était en réalité un homosexuel. Nous demandons que l'État du Cameroun puisse garantir le non-refoulement. Et nous insistons également, nous exigeons l'État du Cameroun la poursuite des procédures d'asile. Nous avons interpellé l'Union africaine pour qu'en réalité, elle met sur pied un mécanisme de suivi de ces déportations et interdit désormais à tous les États africains d'accepter ces migrants venant d'autres continents. Yaoundé ne s'est jamais prononcé jusqu'à ce jour, malgré les différentes correspondances, malgré nos différentes interpellations.
3: Jean-Claude Fogno, secrétaire exécutif permanent du Mandela Center, des propos recueillis par Amélie Tullet. Le Canada répond aux droits de douane américains. La riposte promise par le Premier ministre Marc Carney vient d'entrer en vigueur avec donc des surtaxes douanières de 15 à 50% sur différents produits américains comme l'acier ou les produits laitiers, soit 27,6 milliards de dollars canadiens de surtaxes douanières. Ce montant correspond au dollar près, selon Ottawa, à celui des produits canadiens visés depuis le 22 août par des surtaxes américaines. RFI 6h09 à Paris et Saint-Paul-de-Vence. Les géants du cinéma et du jeu vidéo quittent ce petit village de la Côte d'Azur. C'est là que se déroulait hier le sommet Lumière, réunion inédite de l'industrie culturelle mondiale. Plusieurs appels y ont été lancés pour préserver le cinéma face à l'intelligence artificielle ou aux plateformes. réforme. Un sommet co-présidé par la France et la Corée du Sud. Le président sud-coréen poursuit d'ailleurs sa visite d'État dans le pays. Il se rend à Paris aujourd'hui et cela marque, Nicolas Roca, un rapprochement qui n'est pas nouveau entre les deux pays.
11: La visite d'Emmanuel Macron à Séoul en avril dernier, premier chef d'État français en Corée du Sud depuis 2015, a rapidement porté ses fruits. Ce mardi, Lee Jae-myung poursuit pour deux jours sa visite d'État à Paris, accompagnée par des ministres, mais aussi des dirigeants des plus grandes entreprises sud-coréennes, Hyundai, Naver et surtout Samsung. Depuis plusieurs mois, un investissement massif du géant des télécommunications et des semi-conducteurs dans la start-up française Mistral est évoqué. Sur le nucléaire civil, la coopération est déjà amorcée entre l'opérateur sud-coréen et l'entreprise française Orano pour de l'approvisionnement en uranium. Après avoir rendu hommage aux soldats français morts durant la guerre de Corée, les deux chefs d'État vont échanger à l'Élysée, notamment de la crise au Moyen-Orient. Séoul envisage de s'impliquer dans le détroit d'Ormuz. Paris espère profiter de cette visite pour renforcer ce que l'Élysée appelle la coalition des indépendants face aux tendances hégémoniques des grandes puissances, dont les États-Unis, alliés de Séoul comme de Paris. Un partenariat d'avenir donc, sauf pour l'instant dans l'industrie de la défense. La France, deuxième pays exportateur d'armes au monde, et la Corée du Sud, neuvième du classement, sont plus concurrentes que partenaires dans le secteur.
3: Nicolas Roca, la plateforme Netflix sort aujourd'hui la cinquième et dernière saison de Fauda. Fauda signifie chaos en arabe. C'est une série israélienne. Elle raconte le quotidien d'une unité d'élite de l'armée israélienne. Mais la réalité a rattrapé la fiction puisqu'il est question dans cette saison du traumatisme lié au massacre du Hamas perpétré le 7 octobre 2023. La production assume de donner le point de vue israélien. Alors à Jérusalem, Frédéric Misselin, il y a les fans et les détracteurs.
12: Les créateurs de Fauda l'assument, leur série donne à voir un point de vue israélien. Un positionnement qui dérange Amir, ce palestinien de Jérusalem-Est ne regardera pas les nouveaux épisodes.
8: Je suis persuadé que c'est très divertissant, qu'il y a beaucoup de scènes d'action, mais ça envoie un message. Il faut se détourner de la cause palestinienne. La série Fauda a un agenda.
12: Au cœur de cette cinquième saison, la vengeance, les héros brisés ne sont plus les mêmes après le 7 octobre, pas un mot sur Gaza ou les otages, la série est focalisée sur des personnages traumatisés.
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2: Prêt à partir. Bonjour André de Mellard, bonjour à toutes et à tous.
3: Après la débâcle, Martin, l'état de choc pour le chancelier allemand Friedrich Merz.
2: Presque la gueule de bois, André Hahn, pendant que le parti d'extrême droite de l'AFD connaissait une inédite ivresse du pouvoir dans la région de Sachsen-Anhalt. Le parti du chancelier, la CDU, essuyait un revers sans précédent. Depuis, Friedrich Merz est sous le feu des critiques. Ursula von der Leyen a, elle, quitté le Groenland après avoir laissé une enveloppe de 200 millions d'euros de fonds européens sur l'île arctique. Depuis une heure, des droits de douane réciproques sont entrés en vigueur au Canada et aux États-Unis, où une gamme de plus de 700 produits américains sont désormais taxés. Et puis en France, François Hollande n'est pour l'instant candidat à rien, mais l'ancien président de la République coche toutes les cases d'un homme en campagne avant la présidentielle de 2027. Et puis enfin, le Salon Lumière éclaire Saint-Paul-de-Vence dans le sud de l'Hexagone, où la France et la Corée du Sud s'entendent pour des aides communes au cinéma.
3: L'extrême droite prolonge la fête en Allemagne tandis que le chancelier accuse le coup.
2: Friedrich Merz s'est dit profondément choqué par la victoire de l'AFD lors des élections régionales en Sachsen-Anhalt. 44% des suffrages pour la formation d'extrême droite, seulement 17 pour la CDU, le parti de la droite conservatrice du chancelier, accusé par les sociodémocrates d'avoir utilisé une rhétorique néfaste ayant créé de l'inquiétude et de la méfiance. Friedrich Merz a assuré qu'il tenterait de mieux expliquer ses futures réformes dans le pays. Au pouvoir depuis un an et demi, il est présenté en Allemagne comme le grand responsable de l'ascension de l'extrême droite, Nathalie Versieux.
4: Seuls 9% des habitants de Sachsen-Anhalt sont satisfaits de l'action de Friedrich Merz. Mais le score de popularité du chancelier n'est guère meilleur ailleurs dans le pays. Une retraitée, une étudiante et un ingénieur rencontrés dans le sud-ouest de Berlin à proximité de l'université libre.
5: Il est persuadé d'avoir toujours raison. Il a un objectif bien précis et n'a aucun contact avec les gens simples.
6: Son style, c'est de dire on va faire ci, on va faire ça, et de faire finalement une toute autre politique, de rabaisser certains groupes de personnes, de faire tout simplement une politique qui n'est pas adaptée à la majorité. Il ne s'adresse qu'aux riches, et cette politique divise la société.
7: Je vois pas pourquoi ça devrait être uniquement la faute de Merz. Je vote pas pour lui, mais je crois que c'est un refus de voir que le monde est devenu plus inconfortable et plus complexe.
4: Pour le politologue Hajo Funke, spécialiste de l'extrême droite, c'est plus précisément le programme de réforme que Friedrich Merz entend mettre en œuvre qui expliquerait la poussée de l'extrême droite.
8: Merz impose un programme néolibéral, pas libéral, un programme économique d'austérité radicale. Et en plus, il n'utilise l'argent ainsi économisé que pour les dépenses militaires, avec pour conséquence qu'il y a moins d'argent pour les investissements dans les infrastructures ou les budgets sociaux.
4: Issu du monde des affaires, Friedrich Merz a imposé à la CDU un virage à droite contesté jusqu'au sein de son parti. Nathalie Versieux, Berlin, RFI.
2: Et quelques milliers de personnes se sont rassemblées hier soir dans les rues de Berlin, la capitale allemande, appelant à stopper le parti d'extrême droite de l'AFD après le succès électoral de la formation en Sachsen-Anhalt. Une participation plutôt modeste alors que de nouvelles élections régionales sont prévues en Allemagne le 20 septembre prochain. De fortes explosions entendues cette nuit à Kiev, la capitale ukrainienne, où les frappes russes ont repris quelques minutes après l'expiration de la mini-trêve de 3 jours conclue entre la Russie et l'Ukraine, soit le temps de la visite des émissaires de Donald Trump, Jared Kushner et Steve Witkoff. Des bombardements, on l'apprend, qui ont fait au moins 2 morts à Kiev.
3: Fin de la visite d'Ursula von der Leyen au Groenland.
2: Après 2 jours sur place, la présidente de la Commission européenne a quitté Lille, une visite effectuée aux côtés du Premier ministre groenlandais Jens Frederik Nielsen et de son homologue danoise Mette Frederiksen. Toujours dans le viseur de Donald Trump, le Groenland accueille un grand exercice militaire conjoint de 10 pays de l'OTAN. Et à cette occasion, Ursula von der Leyen est venue réaffirmer au territoire le soutien de l'Union européenne, avec notamment dans ses bagages une enveloppe de 200 millions d'euros, Pierre Benazé.
9: Dès cette année et l'an prochain, l'Union financera d'abord des connexions Internet haut débit sur l'ensemble du Groenland, avec des infrastructures physiques et des connexions satellitaires. Ce n'est pas anodin, l'objectif est évidemment de montrer aux Groenlandais que l'Union européenne peut améliorer leur vie quotidienne. Le deuxième volet répond d'ailleurs lui aussi aux préoccupations sociétales du Groenland, à savoir le développement des énergies propres. Pour les Européens, le but est de démontrer que les liens avec le Danemark sont bénéfiques pour le territoire, en particulier via une présence désormais constante de l'UE. La contrepartie est clairement annoncée, c'est la volonté des Européens de puiser un jour dans les minerais contenus dans le sous-sol groenlandais, cela même qui attise les appétits américains. Mais pour cela, les Européens semblent avoir compris qu'il leur faudra le soutien de la population du Groenland, une priorité fondamentale pour les ambitions géopolitiques de l'UE, en particulier dans le Grand Nord, après le revers du non au référendum islandais. Pierre Benazet, Bruxelles. RFI.
3: Voilà, un peu plus d'une heure maintenant qu'ils sont en vigueur. De nouveaux droits de douane canadiens s'appliquent désormais à toute une série de produits américains.
2: Une gamme de plus de 700 produits, parmi lesquels notamment l'aluminium ou encore l'acier. Et même les produits laitiers et l'industrie du papier, de nouveaux droits de douane allant de 15 à 50% désormais appliqués par le gouvernement de Mark Carney. Le tout correspondant à un total de quasiment 20 milliards de dollars de produits américains. Un montant correspondant au dollar près, selon Ottawa, à celui des produits canadiens visés depuis le 22 août par les surtaxes américaines. Myriam Berber.
10: Plus de 700 catégories de marchandises sont concernées. L'acier et l'aluminium vont voir leur taxe multipliée par deux. Elle passe de 25 à 50%. Les tarifs douaniers des meubles subiront une surtaxe de 50%. Les machines, outils et matériel agricole seront soumis à une surtaxe de 15%. À l'approche des élections américaines de mi-mandat, le gouvernement canadien vise également des produits sensibles dans plusieurs États républicains comme le lait du Wisconsin et du Vermont. D'autres États républicains sont déjà ciblés depuis 18 mois par des boycotts. Dans les magasins, les vins de Californie, les bouteilles de whisky du Tennessee et les bourbons du Kentucky ont ainsi été retirés des rayons. Les États-Unis sont le premier partenaire commercial du Canada. Ils représentent 70% des exportations canadiennes. Pour soutenir les secteurs touchés par les nouvelles taxes américaines, le premier ministre Mark Carney a débloqué une enveloppe de 7,5 milliards de dollars canadiens, soit 4,6 milliards d'euros. Le gouvernement fait également appel à la fibre patriotique et pousse à acheter canadien.
2: Et face à ces mesures de rétorsion au Canada, le président américain Donald Trump a menacé hier de s'en prendre aux ventes de l'avionneur canadien Bombardier, appelant à ne plus recourir à leur service. L'entreprise a toutefois rappelé qu'elle générait des dizaines de milliers d'emplois aux États-Unis.
3: RFI 8h08 à Sanaa et Riyad. Le conflit entre les Houthis du Yémen et l'Arabie Saoudite connaît une nouvelle escalade.
2: Un conflit gelé pendant 4 ans lors d'une relative trêve, mais qui a bien repris cet été après le bombardement de l'aéroport de Sanaa aux mains des Houthis pro-iraniens le 13 juillet dernier. Depuis jeudi, les affrontements entre les rebelles et les forces gouvernementales soutenues par Riyad ont fait près de 300 morts au Yémen. Et cette nuit, une série d'attaques revendiquées par les Houthis ont fait au moins 73 blessés dans le sud-ouest de l'Arabie Saoudite. Des frappes qui ont notamment visé des sites économiques comme le géant pétrolier Aramco, des bombardements auxquels la coalition menée par Riyad a promis de répondre.
3: Polémique en Libye après l'utilisation de drones kamikazes contre des sites pétroliers.
2: Cela s'est passé à Tripoli mais aussi à Zawiya le mois dernier. Aujourd'hui, le gouvernement libyen réagit enfin et a annoncé dans un communiqué l'arrestation de 5 personnes, des Libyens mais aussi des étrangers accusés d'être derrière ces attaques. Une façon de détourner l'attention pour le gouvernement, c'est ce qu'estime Ahmad Hamzo. Il est directeur de l'Institution nationale des droits de l'homme en Libye.
11: Il y a une forme de consensus au sein de l'élite du pays sur le fait que les attaques menées par drones kamikazes contre les installations pétrolières ont été perpétrées sur ordre direct des autorités ou au moins avec leur complicité. Par conséquent, la déclaration de ces autorités est trop vague. Elle vise clairement à orienter l'opinion publique. Elle instrumentalise ces événements pour rejeter la responsabilité sur un parti politique donné ou sur une faction armée que le pouvoir ne parvient pas à contrôler. Le communiqué des autorités est contraire à toute logique, contraire au bon sens. Les experts et les équipements chargés de faire fonctionner ces drones n'ont pas pu pénétrer en Libye à l'insu des autorités. Une telle affirmation est irrecevable car leur entrée s'est nécessairement faite au vu et au su des autorités. Les informations dont nous disposons confirment que le ministère de la Défense du gouvernement d'unité nationale a fait appel à des experts ukrainiens pour faire fonctionner les plateformes de drones kamikazes et pour former certains groupes parmi à leur utilisation.
2: Des propos recueillis pour RFI par Ouda Ibrahim. En France, la Tour Eiffel doit rouvrir aujourd'hui après une grève express des salariés indignés par l'éviction du personnel féminin du monument lors d'une visite samedi d'un groupe religieux hindou venu d'Inde ultra-conservateur qui a présenté ses excuses tout en niant avoir refusé l'accès de l'édifice à qui que ce soit. Le gouvernement français, comme les candidats à l'élection présidentielle, se sont offusqués. Le maire socialiste de Paris, Emmanuel Grégoire, a lui promis une enquête dans les plus brefs délais.
3: Des candidats à la présidentielle en France, parmi lesquels ne figure toujours pas François Hollande.
2: L'ancien président semble déjà en campagne, mais n'est officiellement candidat à rien. À défaut de faire face à ses électeurs, François Hollande fait pour l'instant face à ses lecteurs, puisqu'il vient de publier un nouvel ouvrage intitulé « Unir, nouveau monde, nouvelle gauche ». Charles Turien-Thomaca assistait à une séance de dédicace dans une librairie parisienne. Reportage.
12: Il continue de laisser planer le doute, mais difficile de ne pas voir un candidat en campagne.
13: Je vais là pour Bernard en souvenir de l'Élysée, on comprendra. En tout cas, on ne peut pas laisser une partie de la jeunesse, alors qu'on parle de plein emploi ou de quasi plein emploi, dans une situation où elle n'a ni travail ni formation.
12: Mais l'heure d'officialiser sa candidature n'est pas encore venue.
13: Pour l'instant, je suis l'auteur, mais ça viendra, si ça doit venir, en son temps. J'ai suffisamment d'expérience pour savoir qu'une élection présidentielle, c'est un long processus et qu'il n'y a pas de nécessité à être candidat lorsque nous ne sommes pas dans la situation de l'être.
12: Même si ses sympathisants sont nombreux à avoir fait le déplacement.
14: C'est un honneur de vous rencontrer, Saint-Gentil. Je tenais à vous dire que... Je tenais à vous dire que depuis que je vous connais, depuis que je suis un enfant, je vous ai toujours admiré.
12: François Hollande est lucide. Un succès en librairie ne signifie pas automatiquement un succès dans les urnes.
13: Un lecteur n'est pas encore un électeur.
12: L'heure pour le moment est au rassemblement.
13: L'élection, elle se joue au premier tour. Donc il faut rassembler dès le premier tour, pas attendre le second tour, il est trop tard.
12: S'il préfère rester prudent sur une candidature, l'ex-chef de l'État redevenu député de Corrèze multiplie les rendez-vous partout en France.
2: Et François Hollande qui n'a pour l'instant pas rejoint la vingtaine de candidats officiels à l'élection présidentielle de 2027.
3: Enfin, France et Corée du Sud allument la lumière dans le sud de la France.
2: Un sommet lumière justement du nom des frères Lumière, pionniers du cinéma. Séoul et Paris qui ont appelé à préserver cette industrie face à l'intelligence artificielle et face aux plateformes de streaming. Ils ont multiplié les annonces communes, Elisa Amourette.
15: Fonds franco-coréen d'€1 milliard, appel à préserver le patrimoine cinématographique, soutien aux salles de cinéma indépendantes. Le sommet Lumière a réuni 220 participants pour tenter de dessiner les grandes lignes de l'avenir de l'image. Un coup de projecteur sur le secteur, bienvenue pour Isabelle Madeleine, productrice et présidente du syndicat UPC.
16: Par les temps qui courent et par rapport au fait que notre modèle est attaqué pour des raisons idéologiques ou budgétaires, c'était quand même très important et pour nous. D'avoir cette forme de reconnaissance par rapport effectivement à l'existence et au poids de nos secteurs.
15: À l'issue du sommet, une déclaration Lumière a été adoptée par 120 participants, compilant souhaits et engagements sans effet contraignant. C'est trop peu pour Marie Mazmonteil, productrice et présidente du bureau du long métrage au syndicat des producteurs indépendants.
17: C'est comme quand on promulgue une loi, après il y a des décrets d'application et c'est ça qu'on attendrait, des choses très concrètes. Pour savoir qu'est-ce que ça peut changer dans l'ingénierie mondiale, des rapports des uns et des autres aux images.
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C'est l'heure du point météo sur le 107 FM. Aujourd'hui, mardi 8 septembre, grand soleil dès le début de la journée. Ce matin, Rodez se réveille avec 16 degrés au compteur. 16 degrés aussi pour Espalion, 18 degrés pour Sévrac-le-Château, 19 pour Salcuran, 18 pour Villefranche-de-Rouergue. Cet après-midi, les températures grimpent encore et toujours avec un mercure bien au-delà des normales pour un 8 septembre. Pour ce début d'après-midi, nous aurons 30 degrés à Rodez et à Espalion, 31 degrés à Sévrac-le-Château, 30 également à Salcuran et 29 degrés pour Villefranche-de-Rouergue. Demain, mercredi 9 septembre, la pluie arrive enfin dans la nuit de mardi à mercredi et pendant le début de matinée, prévoyez le parapluie si vous allez au travail demain matin. Côté mercure, mercredi matin, on aura 14 degrés pour Rodez, 13 pour Sévrac-le-Château, 12 degrés pour Salcuran, 15 degrés pour Espalion et 10 pour Villefranche-de-Rouergue. Demain après-midi, on respire à nouveau avec des températures qui redescendent et un ciel nuageux. Côté mercure, on aura 16 degrés pour Sévrac-le-Château, 17 pour Salcuran, 18 degrés pour Rodez, 19 pour Espalion et pour Villefranche-de-Rouergue. C'est fini pour ce point météo. Je vous donne rendez-vous avec la suite des programmes de votre radio aveyronnaise préférée et je vous souhaite une très bonne journée sous le soleil de Radio Temps Rodez.

Vous écoutez Radio Temps Rodez et nous sommes le mardi 8 septembre et c'est l'heure de l'agenda culturel du jour. On commence ce matin avec une balade dans le Marcillac pittoresque. Pendant 1h30, venez passer une matinée ou une nocturne au frais en suivant le parcours du conteur Yves Lavergne. Avec son petit accordéon, Yves vous emmène de place en place, de ruelle en ruelle pour vous faire redécouvrir le village autrement dans un français coloré d'occitan. C'est pour petits et grands, les balades du Marcillac pittoresque ont lieu soit à 10h du matin, soit à 20h. Elles sont au tarif de 10€ pour les adultes, 7€ pour les enfants jusqu'à 11 ans. Et les places sont à prendre par téléphone au 06 48 10 98 80. Attention, chèque et espèces uniquement. Et à Bozoul, cette fois, c'est la dernière semaine pour aller voir l'exposition Lucidou à la médiathèque de Bozoul. Lucidou invite les enfants à comprendre comment se fabriquent et comment circulent les fausses informations. Alors, vous pensez bien qu'à RTR, nous, on adore. L'exposition est réalisée par les élèves de maternelle de l'école Arsène Ratier et elle est à explorer grâce à un parcours ludique Lou y es-tu. L'expo est à voir à la médiathèque de Bozoul aux horaires habituels de la médiathèque et c'est gratuit. Pour mercredi 9 septembre, cette fois retour à Rodez pour un atelier initiation à la couture dans l'atelier Auberia situé au 1 et 1 bis rue Eugène Viala. Pour vous reprendre ou pour vous permettre d'apprendre les bases de la couture, vous prenez vos places sur le site auberiacreation.fr. Les ateliers sont au prix de 25€ par personne et ils ont lieu de 9h30 à 11h ce mercredi. C'est tout pour l'agenda culturel du jour. Je vous souhaite de passer une excellente journée à l'écoute de Radio Temps Rodez.

Bon matin sur Radio Tarnrodez, on vous accompagne toute la matinée avec l'interview du jour à 7h40, la météo à 7h50, le journal international de RFI à 8h, et à 8h15 vous retrouverez les chroniques geeks et jeux avec la bande à pixels de Zali, Amuse-toi d'Armeg, les écoludiques de Ginny et JV Story de Lucas. Très belle matinée sur RTR, votre radio associative, on se retrouve à 8h30.

0: L'interview d'aujourd'hui avec Chloé, elle est chargée de communication pour Micropolis et elle vient nous parler de la rentrée de la Cité des Insectes, un programme qui débute le 2 septembre et s'achève jusqu'au 16 octobre prochain à Saint-Léon. Bonjour Chloé.
1: Bonjour.
0: Alors qu'est-il au programme à Micropolis pour cette année 2026 ?
1: Alors, en septembre, donc la cité reste ouverte évidemment du mercredi au dimanche de 10h à 18h. Donc on vous donne rendez-vous pour en fait nos animations phares qui persistent et qui restent au programme. Donc c'est une belle façon un peu de prolonger les vacances et de découvrir le parc dans une ambiance un peu plus paisible après l'effervescence estivale.
0: On est toujours sur un public familial.
1: Bien sûr, en septembre après, il y a beaucoup de camping-caristes, de couples sans enfants, de couples plutôt seniors qui viennent à la cité justement pour profiter de nos animations phares qui sont toujours disponibles.
0: Oui, profiter de Saint-Léon et visiter pourquoi pas la Cité des Insectes. Est-ce que tu peux nous en dire un petit peu davantage sur les tarifs proposés ?
1: Oui, bien sûr. Alors pour un adulte ou un enfant de plus de 15 ans, on est sur 16,90 €. Pour un enfant de 4 à 14 ans, on est à 11,90 €. Et pour les enfants jusqu'à 3 ans, c'est gratuit. Et évidemment, le billet d'entrée correspond à une journée entière sur le parc.
0: Alors, c'est de quelle heure à peu près ?
1: 10h à 18h en septembre.
0: Et est-ce qu'on peut se restaurer sur place ? Est-ce qu'on peut passer la journée sur Micropolis ?
1: Bien sûr, pour votre pause déjeuner, vous pouvez vous installer au restaurant panoramique du parc et savourer une cuisine qui met à l'honneur vraiment les produits.

0: Bien, on sera bien sûr au rendez-vous pour annoncer toutes ces actualités. Merci beaucoup, Chloé. On
1: Merci à vous.
0: rappelle que tu es chargée de communication pour Micropolis et bien sûr, toutes les infos sont toujours sur le site micropolis-aveyron.com.

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C'est l'heure du point météo sur le 107 FM. Aujourd'hui, mardi 8 septembre, grand soleil dès le début de la journée. Ce matin, Rodez se réveille avec 16 degrés au compteur. 16 degrés aussi pour Espalion, 18 degrés pour Sévrac-le-Château, 19 pour Salcuran, 18 pour Villefranche-de-Rouergue. Cet après-midi, les températures grimpent encore et toujours avec un mercure bien au-delà des normales pour un 8 septembre. Pour ce début d'après-midi, nous aurons 30 degrés à Rodez et à Espalion, 31 degrés à Sévrac-le-Château, 30 également à Salcuran et 29 degrés pour Villefranche-de-Rouergue. Demain, mercredi 9 septembre, la pluie arrive enfin dans la nuit de mardi à mercredi et pendant le début de matinée, prévoyez le parapluie si vous allez au travail demain matin. Côté mercure, mercredi matin, on aura 14 degrés pour Rodez, 13 pour Sévrac-le-Château, 12 degrés pour Salcuran, 15 degrés pour Espalion et 10 pour Villefranche-de-Rouergue. Demain après-midi, on respire à nouveau avec des températures qui redescendent et un ciel nuageux. Côté mercure, on aura 16 degrés pour Sévrac-le-Château, 17 pour Salcuran, 18 degrés pour Rodez, 19 pour Espalion et pour Villefranche-de-Rouergue. C'est fini pour ce point météo. Je vous donne rendez-vous avec la suite des programmes de votre radio aveyronnaise préférée et je vous souhaite une très bonne journée sous le soleil de Radio Temps Rodez.

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3: Deux morts, une dizaine de blessés, l'Ukraine où un nouveau scandale de corruption éclabousse le pouvoir. Le procureur général a démissionné hier. Le chancelier allemand affaibli après la défaite de son parti en Saxe-Anhalt dimanche. L'extrême droite y a obtenu une victoire historique. Au niveau national comme européen, on tire les leçons de ce scrutin. L'armée israélienne craint un embrasement en Cisjordanie occupée. Les violences des colons se sont intensifiées ces dernières semaines contre les Palestiniens. À quelques semaines des législatives, des haut gradé dénonce des pressions politiques croissantes. Comment encadrer l'intelligence artificielle dans les classes? 25 ministres de l'éducation, dont 10 Africains, en débattent aujourd'hui au siège de l'UNESCO à Paris.
4: Et puis en foot, ça y est, Marion, la Ligue des Champions fait sa rentrée, les phases de groupe démarrent ce soir, on y revient dans le journal des sports après cette édition. D'épaisses fumées noires s'élèvent ce matin dans le ciel de Kiev.
3: La Russie a lourdement bombardé la capitale. Elle reprend donc ses frappes après 3 jours de pause liées à la visite sur place des émissaires américains Steve Witkoff et Jared Kushner. L'alerte aérienne a retenti une bonne partie de la nuit à Kiev, où l'on vous retrouve, Emmanuel Chaz. La capitale est d'ailleurs toujours en état d'alerte.
5: Oui, tout à fait. Et cette nuit, ça a été effectivement une succession d'explosions. Au moment des premières, vers 4h du matin, il y avait déjà plusieurs dizaines de milliers de personnes qui s'étaient mises à l'abri dans la cinquantaine de stations de métro de la ville, dans des parkings souterrains, dans des caves. Mais d'autres civils ont été surpris dans leur sommeil. Et jusqu'à l'aube, on a entendu ces explosions, alors qu'effectivement, des colonnes de fumée s'étendaient à travers la ville. Ont été touchés des bâtiments résidentiels, une école et des entrepôts, c'est ce qu'on sait pour l'instant.
3: Et Kiev, Emmanuel, est également secoué par un nouveau scandale politique. Le procureur général Ruslan Kravchenko est soupçonné de corruption, a démissionné hier soir.
5: Oui, alors sa démission, elle fait suite à une perquisition qui a été menée dans ses bureaux par les agences anticorruption, et les enquêteurs affirment avoir identifié un
3: Emmanuel Chaz,
5: l'un de ses collaborateurs. Et dans sa lettre de démission, Ruslan Kravchenko a déclaré ne pas vouloir que sa fonction soit instrumentalisée à des fins politiques. Il rejette les accusations contre lui. L'été dernier, rappelez-vous, les Ukrainiens avaient manifesté en nombre suite à une tentative de musellement des agences de lutte contre la corruption qui aurait donné davantage de pouvoir à ce bureau du procureur. Ruslan Kravchenko est considéré comme un proche de la présidence. Il avait été nommé à ce poste par Volodymyr Zelensky.
3: Emmanuel Chaz, en direct de Kiev pour RFI.
4: Et plus rien n'est comme avant.
3: C'est ce qu'écrit ce matin le journal allemand Süddeutsche Zeitung dans un éditorial. Le pays est sous le choc après la victoire dimanche du parti d'extrême droite de l'AfD lors du scrutin régional de Saxe-Anhalt. Les journaux analysent, tentent de comprendre ce score historique. L'onde de choc, Nicolas Falaise, dépasse largement le niveau local.
6: Pour le politologue allemand Hans Stark, il ne fait aucun doute que le succès électoral de l'extrême droite fragilise tout le pays sur la scène européenne, même s'il ne s'agissait dimanche que d'une élection régionale.
7: Nous avons une Allemagne affaiblie à la fois parce qu'elle a cette très forte poussée de l'extrême droite. Elle est d'autant moins acceptable que l'Allemagne a l'histoire qui est la sienne, et parce que aussi l'AfD fait partie des groupes les plus radicaux parmi les partis d'extrême droite en Europe. Tout ça fait un ensemble qui contribue à cet affaiblissement de l'Allemagne sur la scène internationale.
6: Un constat que nuance Patrick Moreau, spécialiste de politique allemande au CNRS. Selon lui, c'est toute l'Europe qui connaît la même évolution.
8: Du côté du reste de l'Europe, ma foi, ils ont beaucoup de mal à estimer que l'Allemagne est devenue plus faible parce qu'ils sont dans la même situation. En Italie, dans les pays nordiques, si vous regardez en Autriche, le FPÖ va arriver au pouvoir en Autriche, c'est certain. À la limite, c'est la même chose en France. Enfin, le Front National est à la porte du pouvoir. Donc, en définitive, non. L'Allemagne est comme les copains, elle est malade. Et elle a des problèmes avec l'extrême droite sous toutes ses formes.
6: Les deux spécialistes soulignent l'importance qu'auront les résultats des prochains scrutins régionaux en Allemagne.
3: Dans moins de deux semaines, en effet, deux autres Länder de l'Est organisent des élections, dans celui de Berlin et de Mecklembourg-Poméranie-Occidentale. Dans cette dernière, l'AFD est en tête dans les sondages. Le scrutin s'annonce plus serré à Berlin.
4: Les rebelles Houthis mènent des frappes en Arabie Saoudite.
3: Au moins 73 blessés civils dans le sud-ouest, selon Riyad. Parmi les sites visés, un aéroport, une base aérienne et des installations du géant pétrolier. Lié à Aramco, les rebelles yéménites alliés de l'Iran ont accusé lundi l'Arabie Saoudite d'avoir bombardé plusieurs régions du Yémen. Le pays a été entraîné ces derniers mois dans le conflit régional déclenché par les frappes israélo-américaines de février sur l'Iran.
4: Israël qui vise surtout le Liban ces derniers jours.
3: L'armée israélienne intensifie ses frappes depuis qu'elle a pris le contrôle la semaine dernière d'une crête dans le sud du pays. Une crête position stratégique du Hezbollah à Nabatie. 13 personnes au moins, dont des femmes et des enfants, ont été tués hier dans des bombardements survenus dans ce district. Israël qui menace les Palestiniens d'une guerre totale. Les mots d'Israël Katz, ministre de la Défense, après l'attaque d'un Palestinien contre un colon israélien dans le nord de la Cisjordanie occupée. Cette attaque survient après des semaines marquées par une flambée de violence de ces colons contre la population palestinienne. Et ce contexte inquiète l'armée israélienne qui craint un embrasement alors qu'elle s'épuise déjà sur plusieurs fronts, à Blajounaïdi.
9: C'est une situation sécuritaire jugée inédite par les responsables militaires cités par le journal Haaretz. Le nombre de bataillons déployés en Cisjordanie doit atteindre 26 cette semaine. Un record, rappelle le quotidien israélien de gauche. En cause notamment la multiplication des nouvelles colonies et avant-postes dont plusieurs ont été créés sans infrastructure de sécurité suffisante. Certaines colonies ne disposent que d'une seule route d'accès. Certains axes traversent les villages palestiniens et pourraient être bloqués en cas d'attaque. Autre inquiétude, la montée des violences commises par les colons eux-mêmes. Des responsables militaires craignent désormais qu'une attaque faisant de nombreuses victimes palestiniennes ne déclenche une vague de représailles dans toute la Cisjordanie. Une source diplomatique à RFI reconnaissait la semaine dernière « Ces violences nous posent un problème en interne et en externe ». À quelques semaines d'élections majeures, certains hauts gradés dénoncent également un manque de coopération avec la police et des pressions politiques croissantes. Plusieurs responsables préviennent, les forces israéliennes déjà fortement mobilisées à Gaza et sur la frontière nord, pourrait avoir de plus en plus de mal à protéger les nouvelles colonies.
3: Ablajounaïdi.
4: Et vous retrouvez aujourd'hui notre grand reportage du jour de Frédéric Misselin en Cisjordanie occupée sur l'explosion des violences subies par les Palestiniens. En ce mois de rentrée scolaire, de nombreux pays se penchent sur la question de l'intelligence artificielle dans l'enseignement.
3: L'UNESCO, l'Organisation des Nations Unies pour l'Éducation, la Science et la Culture, organise une rencontre aujourd'hui à son siège parisien. Plus de 25 ministres de l'Éducation, dont 10 Africains, vont réfléchir à encadrer cette technologie dans les salles de classe. Christina Okello a rencontré Shingai Manjengwa, l'experte chargée d'ouvrir les débats.
10: Cette Zimbabwéenne, passée par l'Afrique du Sud et les États-Unis, avant de s'installer au Canada, enseigne l'IA aussi bien aux élèves qu'aux décideurs politiques. Mais avant de placer ces outils entre les mains des jeunes, Shingai Manjengwa juge indispensable de les former.
11: L'intelligence artificielle peut halluciner. Elle peut donner des réponses erronées. Ce n'est pas votre ami, elle n'a pas de conscience. Ce sont des mathématiques. Ce qui m'inquiète vraiment, c'est qu'au moment où les dirigeants africains réfléchissent à l'avenir et aux bénéfices économiques de l'IA, nous devons investir dans la formation avant que ces outils ne soient placés entre les mains des jeunes.
10: L'intelligence artificielle pourrait pourtant offrir des solutions concrètes. Dans les classes africaines surchargées, elle permettrait notamment aux enseignants d'adapter plus facilement leurs cours aux différents niveaux, explique l'experte.
11: On peut avoir un enseignant face à 50 élèves. S'il avait accès à un outil d'intelligence artificielle pour l'aider à préparer ses cours, ses examens, ses exercices et des exemples à partager avec les élèves, cela pourrait véritablement renforcer ses capacités.
10: Mais l'accès aux modèles les plus performants peut coûter une vingtaine de dollars par mois et suppose une alimentation électrique et une connexion Internet fiable. Les ministres doivent adopter une déclaration commune dans la matière. Pour Shingai Manjengwa, le vrai test viendra ensuite transformer ses engagements en formation et en bourse pour les futurs spécialistes africains de l'IA.
3: Et ces débats sur l'IA dans l'éducation ont lieu aujourd'hui à Paris.
4: Et l'intelligence artificielle dont certains élèves sont un peu trop dépendants au Gabon, c'est notre dossier à écouter dans une demi-heure dans notre prochaine édition d'actualité africaine. Marion, après un été éprouvant, les pompiers français entament une grève.
3: Un préavis lancé par l'intersyndicale à partir de ce mardi et jusqu'au 20 octobre. Les soldats du feu veulent attirer l'attention sur le manque de moyens et de recrutement, alors que les feux ont été particulièrement intenses cet été et qu'ils le seront de plus en plus en raison du changement climatique. Cassiopée Echevers.
12: 120 000 hectares partis en fumée, plus de 250 000 pompiers mobilisés sur des incendies. Les chiffres à eux seuls expliquent que les pompiers aient été débordés. Sébastien Bouvier, chargé de mission du syndicat CFDT auprès des services départementaux d'incendie et de secours.
13: Il y a une colère qui est générale. Malheureusement, on en est à 4 morts sur pratiquement 1800 pompiers qui sont engagés. On a plus de 300 pompiers qui sont blessés, dont plus de 50 qui sont intoxiqués au monoxyde de carbone.
12: Au plus fort des interventions en Gironde, 3300 pompiers étaient mobilisés, beaucoup venant d'ailleurs en France. Pour les syndicats, le manque de moyens financiers et matériels a provoqué l'épuisement.
13: La question aujourd'hui, c'est le financement des SDIS, car la majorité des SDIS rencontrent aussi des difficultés financières sans avoir l'appui de l'État.
12: Face à la crise, Sébastien Bouvier alerte sur l'urgence à améliorer les conditions de travail des pompiers, alors que le réchauffement climatique risque de faire augmenter le nombre de feux.
13: Parce que je suis un héros, je peux mourir au feu et je peux ne pas avoir les éléments de protection qui me sont dédiés. Et nous on dit, bah non, pas du tout, en fait, le code du travail s'applique à nous comme pour tous les autres.
12: Grâce à la mobilisation, l'intersyndicale espère faire de la santé des personnels une priorité nationale et recruter 21 000 sapeurs-pompiers professionnels supplémentaires.
3: Et on l'a dit, les incendies vont devenir de plus en plus importants à cause du changement climatique. Le changement climatique met aussi en danger deux nouvelles espèces en France. Le lagopède alpin, une sorte de grosse perdrix, et le grand tétra qui ressemble un peu à un paon, mais aux plumes noires. Andréane, bref, ces deux oiseaux de montagne viennent d'être classés comme protégés.
10: Et on va les laisser bien tranquilles dans leur montagne. Nous, on va découvrir ensemble le quatrième album d'Ezra Collective.
3: Ce quintet londonien fer de lance du jazz contemporain vient de sortir ce dernier disque donc qui s'appelle Here Because of Hope. José Marinho l'a écouté pour nous.
14: Jazz, calypso, rap, dub, afrobeat, le quintet londonien Ezra Collective mélange les styles depuis 2012. Sur cet album, 17 titres instrumentaux et chantés, ouverts sur le monde, célèbrent la liberté et l'espoir. Every day I go think for myself, I go think for myself, I do. Né dans les clubs et les églises de Londres, le groupe s'est imposé comme l'un des noms forts de la scène britannique jusqu'à entrer dans l'histoire. Première formation de jazz à décrocher le prestigieux Mercury Prize avant d'être sacré groupe de l'année 2025 au Brit Awards. Mais derrière le groove et la fête, un récit, celui de cinq musiciens aux racines nigérianes et caribéennes qui racontent leur parcours et celui de la diaspora africaine au Royaume-Uni. Voilà Ezra Collective, des guerriers du jazz maniant les mots comme un bouquet de grenades, mais une fois explosées, elles font pousser des nénuphars comme ici.
3: D'Ezra Collective qui sera aussi notre choix musical ce matin.
10: Et oui, on va écouter ça avec José Marinho en studio. Merci Marion Casanova à Paris. Il est 8h13, dans un peu plus de 5 minutes on va parler de la guerre en Ukraine et de la réponse européenne, bientôt 5 ans après le lancement de l'invasion russe à grande échelle. Cette réponse est-elle suffisante? Pas vraiment, nous dira notre invité Aurélien Duchesne, consultant en géopolitique et défense, enseignant, auteur du livre L'Europe et ses armées. D'abord le sport.
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16: Et si pour une fois dans cette émission, je vous parlais non pas d'un jeu vidéo horrifique, mais d'un jeu vidéo qui a l'air horrifique, mais qui ne l'est au final pas vraiment. Ce jeu vidéo, c'est Luto, sorti l'année dernière après de longues, très très longues années de développement. En effet, de l'extérieur, Luto, ça ressemble pas mal à un jeu de survie horrifique dans une maison hantée avec des fantômes et des jumpscares, comme on en voit tant et comme je vous en parle souvent dans la bande à pixels. Le studio espagnol Broken Bird Games dit d'ailleurs s'être inspiré de Pity, Playable Teaser, une démo d'un jeu jamais sorti, co-réalisé par Hideo Kojima et le cinéaste Guillermo del Toro. Si vous possédez une PlayStation avec Pity installée dessus, sachez qu'il faut la garder précieusement, car Pity est une démo qu'on ne peut plus aujourd'hui télécharger. Bon, sauf que P.T., c'était vraiment de l'horreur à l'état pur. Et Luto, bah, c'est pas vraiment ça, même si le pitch de départ en fait est assez similaire à P.T., puisqu'on incarne un type en vue à la première personne, et un type qui est piégé dans une maison un peu effrayante, à l'architecture complètement impossible. Vous savez, avec les couloirs en boucle sur eux-mêmes, les espaces liminaires qui se répètent à l'infini, les pièces bizarrement agencées, les meubles qui bougent quand vous ne les regardez pas, ce genre de réjouissance. Sauf que bien vite, on comprend que le protagoniste de Luto est surtout en lutte contre lui-même et ses propres souvenirs, davantage que contre une quelconque menace surnaturelle. On est finalement plus proche des codes du thriller psychologique que du film de maison hantée. Concrètement, notre but là-dedans, c'est d'arriver à progresser au sein de cette étrange maison en résolvant des énigmes plus ou moins logiques et en essayant d'assembler les pièces du puzzle. Qu'est-ce qu'on fait là? Que s'est-il passé durant notre enfance? De quoi a-t-on véritablement peur? Etc, etc. Je dois dire que, là encore, on s'éloigne des canons du genre horrifique et de ses clichés les plus éculés pour découvrir une histoire un peu plus métatextuelle et un peu plus originale. Si je devais signaler les points où Luto brille le plus fort, c'est incontestablement dans sa réalisation. Le jeu est extraordinairement beau, avec une gestion des ombres, de la lumière et des particules flottant dans l'air qui confinent au photoréalisme. Certains chapitres sont véritablement surprenants et renversent assez radicalement notre perspective sur cette maison de l'angoisse. En revanche, il me faut aussi signaler que par moment, eh bien, Luto baisse un peu en rythme et propose des fois quelques énigmes un peu bizarres, pour ne pas dire carrément mal construites. Peut-être aurait-il fallu que l'aventure soit un poil plus courte, actuellement elle dure une dizaine d'heures, si vous voulez voir le générique de fin, car on a l'impression que tout cela manque un petit peu de densité. Néanmoins, je vous recommande fort de laisser sa chance à Luto si vous voulez découvrir un thriller surréaliste avec un discours un peu original et une réalisation hors norme. Allez, on se retrouve très vite pour ajouter un nouveau jeu vidéo pas trop cher, pas trop long et facile d'accès dans notre bande à pixels.

C'est l'heure du point météo sur le 107 FM. Aujourd'hui, mardi 8 septembre, grand soleil dès le début de la journée. Ce matin, Rodez se réveille avec 16 degrés au compteur. 16 degrés aussi pour Espalion, 18 degrés pour Sévrac-le-Château, 19 pour Salcuran, 18 pour Villefranche-de-Rouergue. Cet après-midi, les températures grimpent encore et toujours avec un mercure bien au-delà des normales pour un 8 septembre. Pour ce début d'après-midi, nous aurons 30 degrés à Rodez et à Espalion, 31 degrés à Sévrac-le-Château, 30 également à Salcuran et 29 degrés pour Villefranche-de-Rouergue. Demain, mercredi 9 septembre, la pluie arrive enfin dans la nuit de mardi à mercredi et pendant le début de matinée, prévoyez le parapluie si vous allez au travail demain matin. Côté mercure, mercredi matin, eh bien on aura 14 degrés pour Rodez, 13 pour Sévrac-le-Château, 12 degrés pour Salcuran, 15 degrés pour Espalion et 10 pour Villefranche-de-Rouergue. Demain après-midi, on respire à nouveau avec des températures qui redescendent et un ciel nuageux. Côté mercure, on aura 16 degrés pour Sévrac-le-Château, 17 pour Salcuran, 18 degrés pour Rodez, 19 pour Espalion et pour Villefranche-de-Rouergue. C'est fini pour ce point météo. Je vous donne rendez-vous avec la suite des programmes de votre radio aveyronnaise préférée et je vous souhaite une très bonne journée sous le soleil de Radio Temps Rodez.

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Vous écoutez Radio Temps Rodez et nous sommes le mardi 8 septembre et c'est l'heure de l'agenda culturel du jour. On commence ce matin avec une balade dans le Marcillac pittoresque. Pendant 1h30, venez passer une matinée ou une nocturne au frais en suivant le parcours du conteur Yves Lavergne. Avec son petit accordéon, Yves vous emmène de place en place, de ruelle en ruelle pour vous faire redécouvrir le village autrement dans un français coloré d'occitan. C'est pour petits et grands, les balades du Marcillac pittoresque ont lieu soit à 10h du matin, soit à 20h. Elles sont au tarif de 10€ pour les adultes, 7€ pour les enfants jusqu'à 11 ans. Et les places sont à prendre par téléphone au 06 48 10 98 80. Attention, chèque et espèces uniquement. Et à Bozoul, cette fois, c'est la dernière semaine pour aller voir l'exposition Lucidou à la médiathèque de Bozoul. Lucidou invite les enfants à comprendre comment se fabriquent et comment circulent les fausses informations. Alors vous pensez bien qu'à RTR, nous, on adore. L'exposition est réalisée par les élèves de maternelle de l'école Arsène Ratier et elle est à explorer grâce à un parcours ludique Lou y es-tu. L'expo est à voir à la médiathèque de Bozoul aux horaires habituels de la médiathèque et c'est gratuit. Pour mercredi 9 septembre, cette fois retour à Rodez pour un atelier initiation à la couture dans l'atelier Auberia situé au 1 et 1 bis rue Eugène Viala. Pour vous reprendre ou pour vous permettre d'apprendre les bases de la couture, vous prenez vos places sur le site auberiacreation.fr. Les ateliers sont au prix de 25€ par personne et ils ont lieu de 9h30 à 11h ce mercredi. C'est tout pour l'agenda culturel du jour. Je vous souhaite de passer une excellente journée à l'écoute de Radio Temps Rodez.

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Ou mieux, appelle-nous au 05 65 74 08 99. Très belle journée à l'écoute de votre radio associative Radio Tarentaise.

0: L'interview d'aujourd'hui avec Chloé, elle est chargée de communication pour Micropolis et elle vient nous parler de la rentrée de la Cité des Insectes, un programme qui débute le 2 septembre et s'achève jusqu'au 16 octobre prochain à Saint-Léon. Bonjour Chloé.
1: Bonjour.
0: Alors qu'est-il au programme à Micropolis pour cette année 2026?
1: Alors, en septembre, donc la cité reste ouverte, évidemment, du mercredi au dimanche de 10h à 18h. Donc, on vous donne rendez-vous pour, en fait, nos animations phares qui persistent et qui restent au programme. Donc, c'est une belle façon un peu de prolonger les vacances et de découvrir le parc dans une ambiance un peu plus paisible après l'effervescence estivale.
0: On est toujours sur un public familial.
1: Bien sûr, en septembre, après, il y a beaucoup de camping-caristes, de couples sans enfants, de couples plutôt seniors, qui viennent à la cité justement pour profiter de nos animations phares qui sont toujours disponibles.
0: Oui, profiter de Saint-Léon et visiter pourquoi pas la Cité des Insectes. Est-ce que tu peux nous en dire un petit peu davantage sur les tarifs proposés?
1: Oui, bien sûr. Alors pour un adulte ou un enfant de plus de 15 ans, on est sur 16,90 €. Pour un enfant de 4 à 14 ans, on est à 11,90 €. Et pour les enfants jusqu'à 3 ans, c'est gratuit. Et évidemment, le billet d'entrée correspond à une journée entière sur le parc.
0: Alors c'est de quelle heure à quelle heure à peu près?
1: 10h à 18h en septembre.
0: Et est-ce qu'on peut se restaurer sur place? Est-ce qu'on peut passer la journée sur Micropolis?
1: Bien sûr, pour votre pause déjeuner, vous pouvez vous installer au restaurant panoramique du parc et savourer une cuisine qui met à l'honneur vraiment les produits locaux. Il y a également des espaces de pique-nique qui sont à votre disposition pour profiter pleinement de votre journée à l'extérieur.
0: Alors Chloé, on peut bien sûr prendre les billets sur le site, mais aussi sur place, j'imagine.
1: Oui. Tout à fait.
0: Micropolis-aveyron.com. Et petite dernière question d'actualité peut-être prochaine, hormis bien sûr cette rentrée. Est-ce que vous allez prévoir, je sais que c'est un petit peu tôt pour en parler, mais peut-être un agenda spécial ou une programmation spéciale Halloween, peut-être spéciale Noël?
1: Évidemment, pour les vacances d'automne, du coup du 17 octobre au 1er novembre, on vous prépare un programme tourné autour de la vie secrète des araignées avec une nouvelle animation qui sera tissée des mystères.
0: Très bien, on sera bien sûr.

0: Auditeur, auditrice, vous vous posez peut-être des questions sur l'écologie, la faune et la flore locale, l'eau ou encore le changement climatique. Les Minutes Écolo de RTR vous aident à répondre à toutes ces questions. Mais l'équipe de RTR n'est pas experte, alors elle a fait appel à des professionnels. Aujourd'hui, c'est le CPIE du Rouergue, le Centre Permanent d'Initiative pour l'Environnement, qui nous répond. Nouvelle question. Quelle est la différence entre les couleuvres et les vipères?
1: Du coup, il faut savoir que les couleuvres, ce sont des espèces animales qui ne sont pas dangereuses et mortelles pour l'homme. Pour les identifier, déjà, tu as plusieurs moyens de reconnaissance. 1. Il te faut avoir une tête en forme de C, comme une couleuvre, pas forcément en forme de V. 2. Il te faut une pupille ronde. Et enfin, 3. Si elle fait plus de 2 mètres, tu peux te dire que... Enfin, si elle fait 2 mètres, tu peux te dire que c'est une couleuvre.
0: Attends, alors les couleuvres ça a du venin ou c'est les vipères qui ont du venin?
1: Alors, les couleuvres, notamment certaines espèces type couleuvre de Montpellier, je crois qu'il n'y a que elle en France, qui a des crochets à venin placés à l'arrière de ses maxillaires, donc c'est tout au fond de la bouche. Donc avant qu'elle t'injecte du venin, faut vraiment y passer le bras. La proie va être envenimée, donc en fait, lors de la déglutition. Donc c'est quand elle va manger la souris ou le rongeur qu'elle a chassé. Pour nous, en fait, en temps normal, les couleuvres, elles sont plutôt constrictors, tu vois, un peu plus comme les boas, les anacondas, les pythons. Elles vont serrer leur proie, quoi, jusqu'à l'étouffer.
0: D'accord, donc nous, en tant qu'humains, on risque rien?
1: Non, clairement pas. Ils n'ont pas assez de force pour s'attaquer aux humains. Et puis, dans tous les cas, les anacondas et les boas, ce sont ceux qui font plus de 5 mètres, 6 mètres qui vont s'attaquer à nous. Mais après, 3 mètres peut-être. Mais en fait, il faut que ce soit plus grand que nous. Et c'est comme ça qu'ils estiment si oui ou non, ils peuvent nous chasser. Alors que du coup, tu as aussi une couleuvre qui s'appelle la couleuvre vipérine. Bien sympathique celle-là.
0: Alors déjà qu'on se mélange les deux, alors s'il y a... Oh là là.
1: Ah donc du coup, la couleuvre vipérine, elle est au bord de l'eau ou dans l'eau. Et tu vas voir, on dirait une petite brindille. Des fois, elle sort juste sa tête hors de l'eau et elle bronze comme ça, entre guillemets. Et elle a le reste du corps dans l'eau.
0: D'accord.
1: Et en fait, ça lui permet de pouvoir chasser ce dont elle ses proies de prédilection. Ça peut être un amphibien, ça peut être un petit poisson, ça peut être plein de trucs, quoi. Et le problème, c'est qu'elle elle ressemble énormément à la vipère. Elle a presque une tête en V, mais elle n'a pas les yeux en œil d'amande, comme le chat ou les billes, je sais pas si tu vois.
0: Oui,
1: les billes,
0: oui.
1: Voilà. Alors que les vipères, elles sont systématiquement décrochées à venin. Elles ont des yeux en amande et une tête en V.
0: Ah, donc c'est les vipères. Il faut avoir peur des vipères, alors, du coup. C'est elles qui piquent.
1: Oui, après, herpétologues, tu vois, ils te racontent que, en fait, généralement, c'est les bébés vipères qui sont les plus dangereuses parce que c'est elles qui maîtrisent le moins le crochet à venin.
0: Ok.
1: C'est comme beaucoup d'enfants, ils ne maîtrisent pas encore leurs bras, mais ils vont casser, ils vont être pas forcément attentifs, ils vont essayer de faire quelque chose, mais ils vont le faire tomber. C'est exactement pareil avec les bébés vipères, ils ne maîtrisent pas encore leur crochet à venin, ils vont te mordre directement avec le venin, quoi. Alors que les adultes, eux, par contre, ils vont décider quand ils vont mettre du venin. Donc, les probabilités, c'est que, 1, tu l'as suffisamment embêté et empiété dans son territoire et que tu l'as acculé, du coup, il se sent en danger et il se sent dans l'obligation de se défendre avec du venin. Soit, tu l'as marché sur la queue et il l'a pas aimé et potentiellement, il t'a injecté du venin. Enfin, il va pas t'injecter, la vipère va pas t'injecter systématiquement dans sa morsure du venin.
0: D'accord.
1: Mais ça, tu le sais pas systématiquement. Donc, il te faut... de suite te poser, te appeler identifier ce qui t'a mordu, si c'est une vipère aspic ou si c'est une vipère péliade. Et ensuite, tu appelles les urgences et c'est eux qui verront. Ils font des tests antivenins et voilà, de toute façon, ils ont entre une heure et une heure et demie, donc ils ont le temps.
0: C'est-à-dire, après une heure et demie, il se passe quoi?
1: Potentiellement, tu peux venir à en mourir. J'ai dit potentiellement.
0: Ouais, donc, tête en V. Les yeux de chat, danger. Une heure et demie, sinon on meurt. Est-ce que j'ai bien résumé?
1: À peu près, ça dépend des personnes, bien évidemment. Mais...
0: Très bien, merci beaucoup. Merci au CPE du Rouergue. 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

C'est l'heure du point météo sur le 107 FM. Aujourd'hui, mardi 8 septembre, grand soleil dès le début de la journée. Ce matin, Rodez se réveille avec 16 degrés au compteur. 16 degrés aussi pour Espalion, 18 degrés pour Sévrac-le-Château, 19 pour Salcuran, 18 pour Villefranche-de-Rouergue. Cet après-midi, les températures grimpent encore et toujours avec un mercure bien au-delà des normales pour un 8 septembre. Pour ce début d'après-midi, nous aurons 30 degrés à Rodez et à Espalion, 31 degrés à Sévrac-le-Château, 30 également à Salcuran et 29 degrés pour Villefranche-de-Rouergue. Demain, mercredi 9 septembre, la pluie arrive enfin dans la nuit de mardi à mercredi et pendant le début de matinée, prévoyez le parapluie si vous allez au travail demain matin. Côté mercure, mercredi matin, on aura 14 degrés pour Rodez, 13 pour Sévrac-le-Château, 12 degrés pour Salcuran, 15 degrés pour Espalion et 10 pour Villefranche-de-Rouergue. Demain après-midi, on respire à nouveau avec des températures qui redescendent et un ciel nuageux. Côté mercure, on aura 16 degrés pour Sévrac-le-Château, 17 pour Salcuran, 18 degrés pour Rodez, 19 pour Espalion et pour Villefranche-de-Rouergue. C'est fini pour ce point météo. Je vous donne rendez-vous avec la suite des programmes de votre radio aveyronnaise préférée et je vous souhaite une très bonne journée sous le soleil de Radio Temps Rodez.

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Vous écoutez Radio Temps Rodez et nous sommes le mardi 8 septembre et c'est l'heure de l'agenda culturel du jour. On commence ce matin avec une balade dans le Marcillac pittoresque. Pendant 1h30, venez passer une matinée ou une nocturne au frais en suivant le parcours du conteur Yves Lavergne. Avec son petit accordéon, Yves vous emmène de place en place, de ruelle en ruelle pour vous faire redécouvrir le village autrement dans un français coloré d'occitan. C'est pour petits et grands, les balades du Marcillac pittoresque ont lieu soit à 10h du matin, soit à 20h. Elles sont au tarif de 10€ pour les adultes, 7€ pour les enfants jusqu'à 11 ans. Et les places sont à prendre par téléphone au 06 48 10 98 80. Attention, chèque et espèces uniquement. Et à Bozoul, cette fois, c'est la dernière semaine pour aller voir l'exposition Lucidou à la médiathèque de Bozoul. Lucidou invite les enfants à comprendre comment se fabriquent et comment circulent les fausses informations. Alors vous pensez bien qu'à RTR, nous, on adore. L'exposition est réalisée par les élèves de maternelle de l'école Arsène Ratier et elle est à explorer grâce à un parcours ludique Lou y es-tu. L'expo est à voir à la médiathèque de Bozoul aux horaires habituels de la médiathèque et c'est gratuit. Pour mercredi 9 septembre, cette fois retour à Rodez pour un atelier initiation à la couture dans l'atelier Auberia situé au 1 et 1 bis rue Eugène Viala. Pour vous reprendre ou pour vous permettre d'apprendre les bases de la couture, vous prenez vos places sur le site auberiacreation.fr. Les ateliers sont au prix de 25€ par personne et ils ont lieu de 9h30 à 11h ce mercredi. C'est tout pour l'agenda culturel du jour. Je vous souhaite de passer une excellente journée à l'écoute de Radio Temps Rodez.

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1: Du bon vieux hip-hop qui nous vient tout droit des années 90, c'était Ring Ring Ring par De La Soul et les 9h30 tout pile. C'est l'heure du grand retour de Refais ta prog. Refais ta prog, c'est 30 minutes pendant lesquelles c'est vous qui décidez de la programmation musicale de votre radio locale préférée en nous envoyant vos chansons. Moi c'est Cécile et pendant cette demi-heure de liberté totale qui est la vôtre, j'attends vos chansons que vous passiez par Instagram via RTR_RadioTorodes. Par Facebook à radio-temps-rodez, par mail à contact@radiotemps.com ou bien par téléphone au 05 65 74 08 99 74 08 99. Et bien j'attends vos chansons et une fois que j'ai bien noté vos morceaux, je me charge de les diffuser en direct. Cette semaine encore, à nouveau une proposition de thématique. Si vous ne vous sentez pas particulièrement inspiré, et bien je vous propose de m'envoyer vos coups de cœur de l'été, coups de cœur musicaux, que ce soit des vieilles chansons qui ont enjoyé, non ça ne veut rien dire, en tout cas qui ont ensoleillé votre été, déjà bien ensoleillé si vous êtes resté en Europe, eh bien envoyez-les-moi, ou bien que ce soit des nouveautés totales, envoyez-les-moi aussi. L'important c'est que on s'enjaille tous et toutes ensemble. On commence avec un titre de Manon. Manon qui nous envoie un titre, c'est Centrope, on va le dire comme ça, par Aziz, sauf que c'est un chanteur bulgare, alors je ne sais pas comment ça se prononce, alors je vais le dire à l'anglaise. On s'écoute Centrope par Aziz sur Radio Temps Rodez de la part de Manon.

0: Saint-Tropez par le chanteur Aziz, un titre, voilà, qui nous a été proposé par Manon. Aziz, c'est un chanteur bulgare j'allais dire son vrai nom, mais je sens que je vais vraiment me prendre les pieds dans toutes les syllabes, donc je ne vais pas le dire. Allez voir sa page Wikipédia en français. Il est donc chanteur bulgare d'origine rome qui a eu énormément de succès et qui a toujours énormément de succès dans les Balkans et en Turquie. Sa page Wikipédia nous apprend qu'il incorpore avec ingéniosité des rythmes musicaux orientaux dans la pop musique bulgare. Bon, bah, ça, vous l'aurez entendu. Et ce morceau, le plus célèbre, Saint-Tropez, qu'on vient d'entendre, a été repris par des artistes vraiment dans plein de pays, en Grèce, en Roumanie, en Serbie et en France, notamment en 2015, par le rappeur marseillais L'Algérino. Voilà. Merci beaucoup, Manon, pour cette découverte musicale pour ma part, mais j'imagine que si j'étais bulgare, ce ne serait pas une découverte. J'espère que les Bulgares qui nous écoutent sont contents et contentes d'entendre ce hit des Balkans. Il est 9h36, vous êtes toujours à l'écoute de Refait ta prog, votre émission en direct dans laquelle je passe les titres que vous m'envoyez via les réseaux sociaux, via le mail ou via le téléphone. On continue avec Lyséane, notre délicieuse ancienne service civique qui a répondu à la story d'Instagram postée ce matin, qui souhaite écouter un titre à l'ancienne, nous dit-elle, c'est Roxane par Arizona Zervas. Je ne sais pas si c'est à l'ancienne pour tout le monde, mais si ça l'est pour toi. Et l'important, Lyséane, c'est que tu te sois enjaillée dessus cet été. On s'écoute tout de suite Roxane par Arizona Zervas.
1: Ah ouais,

0: Roxane par Arizona Zervas, un titre proposé par Lysiane, un titre à l'ancienne, nous dit-elle. Ça m'a intriguée. Je suis allée voir, c'est un titre qui date de 2019, donc c'était il y a 7 ans. Donc effectivement, si vous avez 18 ans, c'est à l'ancienne. Si vous en avez 40, bah du coup, c'est un peu moins à l'ancienne. Tout dépend. Roxane, c'est le titre qui a défrayé la chronique de TikTok. Je sais que ça ne se dit pas, mais je le dis. C'est un titre qui est sorti donc en 2019 sur TikTok et qui a fait exploser le chanteur à l'international. C'est un titre qui a été dans les charts, qui a atteint le record des charts en Nouvelle-Zélande, en Australie, en Norvège, aux États-Unis, oui, tout à fait, en Angleterre. Enfin voilà, c'était vraiment partout en 2019-2020, on l'entendait et partout, et ça a fait vraiment, ça a permis au chanteur Arizona Zervas de signer avec Columbia notamment. Donc voilà, si vous avez mon âge et que vous n'avez jamais entendu parler de cette chanson, bienvenue sur les réseaux sociaux qui permettent de découvrir des stars. Merci Lysiane pour ce titre qui nous rappelle des souvenirs. On continue avec un titre pas à l'ancienne, parce que là c'est une nouveauté, mais peut-être à l'ancienne dans sa réalisation. C'est Tortal qui souhaite écouter le titre. Ah, je ne l'ai pas rajouté. On écoutera tout à l'heure le titre de Tortal. On va d'abord s'écouter le titre de Robin. Robin qui est à l'ancienne, puisque c'est Akhenaton qui le veut écouter avec le titre Purple Mantis. Allez Robin, c'est pour toi. Tu es monté d'une place dans le tableau des chansons. Purple Mantis de Akhenaton, de la part de Robin sur le 107 FM.
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Par Akhenaton, un titre proposé par Robin à l'ancienne, mais pas tant au final. Merci Robin de ce partage. Robin, qu'est-ce qu'il nous dit sur cette chanson? Je vous dirai tout à l'heure car je ne sais pas où j'ai mis le message de Robin. Attendez, ah si, il est là, il arrive. Robin nous dit, c'est pas nouveau, mais belle découverte. Eh ben, merci Robin de nous partager tes belles découvertes. C'est à ça que sert Refait ta prog. On continue avec encore une belle découverte puisque c'est Tortal qui souhaite nous faire découvrir quel est le titre. Décidément, je suis vraiment pas prête. La reprise est un peu difficile. Tortal qui nous dit un bon album de Britpop. De Britpop en 2026. Cette personne semble extrêmement étonnée. Ben, on va voir. Ma foi, ça peut arriver. Le titre, c'est Kick Stones par The West Side Cowboys. On s'écoute ça tout de suite de la part de Tortal sur le 107 FM Radio Tordaise.

Kickstones par le groupe anglais West Side Cowboys, un titre proposé par Tortal qui est très content d'avoir un bon titre de Britpop en 2026. Car oui, Kickstones est bien sorti en 2026 et The West Side Cowboys, c'est un titre anglais, c'est un groupe anglais qui nous vient tout droit évidemment de Manchester. Voilà, il est composé d'un bassiste et d'une guitare et d'un chanteur, je ne sais pas quoi vous dire. Non, plusieurs chanteurs chanteuses également. Merci Tortal pour cette découverte musicale qui, j'espère, a bien ensoleillé ton été ou peut-être l'a rafraîchi, même avec de la pluie venue d'Angleterre, de Manchester, je l'espère pour toi. On a un message sur l'Instagram de la radio, un message de Julien qui nous dit que c'est dommage que Refait ta prog ne dure plus qu'une demi-heure. J'en suis fort Marie également, mais malheureusement, les activités de la radio faisant que nous n'avons plus le temps de passer une heure entière chaque jour à animer cette émission, et on en est vraiment, vraiment, vraiment désolé, mais voilà, c'est ça aussi la problématique des radios associatives locales, même si on aimerait faire ce type d'émission tout le temps, voilà, on est obligé d'adapter un petit peu nos émissions. On espère que vous nous aimez quand même, et puis au pire vous avez l'excellente playlist de Radio Temps Rodez pour vous dégourdir les oreilles et découvrir toujours des nouveautés ou réécouter des choses et des titres qui vous ont plu. On continue avec un titre de Zali qui, je ne sais pas si vous le savez, mais Zali aime les jeux vidéo et Zali souhaite nous faire écouter le titre, un titre qui est issu d'un jeu vidéo, le meilleur de cette année et qui a la meilleure musique de jeu vidéo de cette année, nous dit Zali. Le jeu, c'est Dench Attack. C'est un jeu vidéo dans lequel on fait du skate avec des trains. Voilà, vous n'en saurez pas plus. Je vous laisse regarder les images et on s'écoute tout de suite une de ses musiques. C'est Densha Boogie par Ryo Nagamatsu sur Radio Temps Rodez.

par Ryo Nagamatsu, un titre évidemment proposé par Zali, qui vraiment aime beaucoup ce jeu vidéo Genshin Impact. Merci Zali pour cette découverte. J'espère que vous avez tous et toutes frétillé sur vos sièges, ou que vous soyez ou dans la rue. Dansez pour les gens autour de vous, c'est important aussi, et puis ça fait toujours des bonnes anecdotes à raconter pour les personnes autour de vous. Il est 9h56, on arrive à la fin de ce Refait ta prog. Je vous passe bien évidemment un dernier titre, car nous avons encore environ 3 minutes à passer ensemble. Mais avant de vous passer ce dernier titre, je vous explique la suite du programme sur Radio Temps Rodez. 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Une heure pendant laquelle Lucille et moi, on vous parle d'animaux. 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Ensuite, à 20h, c'est Ceci n'est pas un groupe de Zali, toujours. Décidément, et à 21h c'est Méta Classique, et enfin on termine à 23h avec Bang Your Head de DJ Kenny Star. Et pour la dernière musique avec laquelle je clôt ce Refait ta prog endiablé de ce mardi matin, c'est Shifteux, c'est important, qui veut nous faire écouter du punk de gros gauchiste pour reprendre dans un bon mood. Mais bien sûr, Shifteux, avec plaisir. Le titre c'est Alpha Man par le groupe PNPNP. Voilà, vous savez tout, on s'écoute ça et on se termine ce Refait ta prog, et on se dit à demain, même antenne, même heure, sur Radio Temps Rodez.

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0: Bonjour! Ah, vous nous avez oubliés!
1: Ah oui, la meuf ne s'est vraiment plus lancée, quoi. Et salut!
0: C'est un petit bonjour, Jimmy.
1: Oui, c'est vrai. T'as sorti ta tête comme ça.
0: J'ai sorti ma tête un peu sur le côté, genre bonjour, vous rappelez-nous? C'est vrai qu'on n'a pas été très présentes sur vos réseaux et vos fils, mais c'est bien l'heure du bestiaire des besties et c'est le numéro 52.
1: Eh oui! Totalement! Oui, bah, moi aussi.
0: Elle se fout de ma gueule, c'est vraiment, on est sur un gros level.
1: Mais non, mais après, je me dis, effectivement, ça fait longtemps qu'on n'a pas repris le micro en mode normal, mais en même temps, nos auditeurs ont eu deux épisodes en public, en
0: tout
1: cadeau.
0: À fait.
1: Donc voilà, on méritait de se reposer un petit peu et de se reposer de tout ce public. Voilà.
0: Exactement, on s'est reposé de tout ce public et comme vous pouvez le remarquer, nous n'avons pas du tout pris le repos nécessaire pour vous offrir un épisode.
1: Non, vraiment.
0: Non mais on y va tranquille.
1: Ouais.
0: Voilà, c'est la fin de l'hiver, c'est bientôt le printemps.
1: Oui.
0: On est là pour que tout le monde remette la truffe dehors en détente.
1: Tout à fait.
0: Donc on va faire ça avec ce petit épisode 52. Qu'est-ce que vous en dites?
1: Bah écoute, moi ça me va et c'est encore plus cool parce que c'est toi qui le commence. Donc comme ça me laisse le temps de me remettre un peu dans le bain.
0: Eh bah écoutez, qui est bien fait. Écoute, pour ce retour en grâce, ce retour derrière le micro, j'ai décidé de rester sur une petite lignée qu'on a initiée après avoir longtemps ignoré cette branche du règne animal. Je vais te parler d'un félin, une fois n'est pas coutume.
1: Un félin. Oh bah dis donc.
0: Ouais,
1: oui, écoute. C'est vrai que c'est un côté tellement mainstream que on n'y est pas trop allé. C'est vrai.
0: Mais oui, on n'y est pas trop allé et c'est vrai qu'on avait démarré avec ce brave Manul lors d'un épisode spécial avec Lou comme invité.
1: Oui, Lou. Coucou, Lou.
0: Ensuite, lors de notre merveilleux épisode en public à Castres, tu nous as parlé du guépard, si je dis pas
1: c'est
0: de bêtises.
1: C'est vrai. Il y a eu Zali qui a fait le chat.
0: Oui, Zali a fait le chat aussi, en effet. On a quand même, tu vois, un peu tourné autour du pot, tourné autour du chaton.
1: Attends, je crois que j'ai dit de la merde. Zali a fait le chien.
0: Il a fait le chien, pardon,
1: j'ai dit de la merde.
0: Le chat en lui-même, bon, voilà, il y a encore un petit peu de temps pour qu'on y arrive. Mais du coup, là, aujourd'hui, ce n'est pas du chat dont je vais te parler, parce que ce serait quand même bien trop facile. Je vais te parler d'une petite créature que l'on trouve principalement en Amérique du Sud, donc du Mexique jusqu'aux forêts amazoniennes.
1: Mmh.
0: C'est un petit félin qui a pour nom, comme qui dirait, le mini jaguar. Je vais te parler du jaguarundi.
1: Mais non, ça s'appelle. Il y a vraiment un truc qui s'appelle comme ça, jaguarundi.
0: Oui, c'est le jaguarundi. Il a beaucoup de noms différents, dont aussi le chat loutre.
1: Mais qu'est-ce que c'est que ce truc?
0: Mais oui, écoutez, on ne sait pas trop ce que c'est. On ne sait pas qui d'un chat, qui d'une loutre, qui d'un furet.
1: Mais oui, ça a une drôle de tête avec des toutes petites oreilles.
0: Oui, des petites oreilles rondes.
1: Ouais.
0: On se parle donc d'un animal qui va faire au maximum entre 75 et 80 mètres pour les braves mâles bien dodus.
1: Okay.
0: 5 kilos, donc il y a des chats qui pèsent plus lourd, je tiens à le signaler.
1: Ok.
0: Potentiellement
1: d'accord.
0: Louis, mais bon, on le pèse pas et on le fat-shame pas.
1: Et pourtant, il a l'air, tel que je le vois, il a l'air très costaud. Oh non, Louis.
0: Bah oui.
1: Non, Louis, tu n'es pas gros. Tu
0: n'es pas gros. Tu as des gros os.
1: Mais oui, tout
0: il
1: à fait.
0: Il est lourd, il est tellement lourd.
1: Oh. Le jaguarundi a l'air assez trapu.
0: Le jaguarundi a des toutes petites pattes, en effet. Il a des pattes assez courtes.
1: Et ouais.
0: C'est ce qui lui va très bien, surtout quand il doit chasser et crapahuter dans les sous-bois, parce que ça va faire partie de ses habitats de prédilection. Donc laisse-moi un petit peu te parler de son.
1: Ah oui, parle-moi de cet animal. Je n'ai jamais entendu parler du jaguarundi. C'est incroyable.
0: Ah, eh ben écoute,
1: dis-moi
0: ça
1: tout. Je pose mon menton sur mes mains et je te regarde avec des grands yeux.
0: Ah ben écoute, je me voilà troublée. Je vais faire du mieux pour te parler de lui. Donc notre ami Rundi vit dans des milieux avec des végétations assez denses. On le retrouve dans les broussailles, les lisières, dans des forêts, dans des petites savanes aussi également. Enfin, parce que l'Amérique du Sud a le plaisir de nous enchanter de multiples paysages variés. Et donc du coup, on peut le retrouver qui dans une savane, qui dans une forêt amazonienne. Mais il a quand même à cœur d'être sous le couvert végétal.
1: Mmh.
0: Donc du coup, une posture assez basse. C'est un petit discret. On n'est pas sur le félin qui se la pète, tu vois. On n'est pas sur justement le jaguar dont il a tiré le nom, alors qu'en fait, rien à voir. qui est acheté, qui se la pète et tout. Lui, en fait, si on devait lui trouver des origines, on irait plutôt chercher du côté du puma.
1: Ah, mais oui, effectivement, il a plus une tête de petit puma avec ses petites oreilles un peu rondes.
0: Il D'accord. a des oreilles un peu rondes, donc un corps assez long et svelte sur des pattes courtes, comme tu me le disais, une très longue queue. Vraiment comme une queue de chat, qui lui permet de s'équilibrer dans ses courses et ses grimpettes dans les forêts et autres lisières. Ce n'est pas un chat arboricole comme on peut en trouver pas mal en Amazonie. Lui, il vit vraiment au sol, claqué au sol, tranquille.
1: Oui, c'est vraiment le chat qui a pas tout compris et qui s'est dit « Non, mais le sol, c'est bien.
0: Ouais,
1: je
0: c'est
1: vais
0: pas
1: rester
0: mal.
1: Là. Okay. »
0: Je reste au sol. De temps en temps, il saute pour choper des petits oiseaux, des petits batraciens, des petites choses comme ça. Il a bien évidemment pendant très longtemps déconcerté les naturalistes qui se disaient mais t'es qui tu fais quoi, d'où tu viens, es-tu une loutre, vas-tu dans l'eau, voilà. Donc intuitivement on savait pas trop comment le ranger, mais il s'avère qu'en fait il est un peu sur cette même branche de l'évolution, donc comme je te disais, que le puma et également que le guépard.
1: Ah d'accord,
0: ouais.
1: Ok.
0: En fait, il y a eu un grand rassemblement des espèces au fil de la dérive des continents.
1: Ouais.
0: Ce qui fait qu'à un moment donné, il y a des proto-guépards qui se sont retrouvés sur le continent sud-américain actuel.
1: Okay.
0: Et qui, du coup, ça a décliné en puma, et le puma a décliné en jaguar.
1: D'accord, ok.
0: Et d'ailleurs...
1: Mais il est quand même de la famille des guépards ou...
0: Il est quand même... il est plus proche du puma, mais il est quand même de la famille des guépards. Et
1: d'accord.
0: D'ailleurs, il a une particularité dont tu avais parlé pendant l'épisode de Castres, qui partage avec le guépard. Est-ce que tu saurais trouver laquelle?
1: Qui partage avec le guépard, c'était quoi là? Ah, il a ses griffes, non?
0: Alors, il a des griffes arrière qui sont semi-rétractiles.
1: D'accord.
0: Effectivement.
1: Ok.
0: Donc, il y a de ça, mais elle est trop forte. C'est même pas ce à quoi j'avais pensé. C'était vraiment son cri, en fait. Oui, c'est un chat qui vocalise un peu comme le guépard, avec des minuscules petits cris.
1: Il fait des tout petits cris.
0: Mais oui,
1: il ne rugit pas, il fait des petits...
0: Il fait le petit...
1: Oui.
0: Et en fait, vraiment, il a toute une gamme de vocalises. Il en a vraiment il a un super spectre. Lui, il part à Baltar. Clairement, il a un petit libéralite.
1: Il peut tout faire.
0: Il peut tout faire. Il peut rugir un peu. Il peut feuler. Il peut faire des petites chirps, des petits bruits d'oiseaux. Et les seules vidéos que j'ai pu trouver, on le voyait vraiment faire un bruit où tu te demandes si c'est un poussin tombé du nid. Mais je pourrais pas te dire que c'est un félin. C'est absolument
1: d'accord.
0: charmant.
1: D'accord. Mais de toute manière, il me semble que, de mémoire de ce que j'ai dit, des conneries que j'ai dit à Castres, les familles se divisent aussi un peu comme ça. Les familles de félins se divisent aussi un peu comme ça, entre les félins qui peuvent rugir et les félins qui peuvent pas rugir.
0: Exactement. Ouais. Je pense que ça fait, enfin là pour le coup, la lignée, l'héritage est respecté. Mm-hmm. Et je pense que ça fait partie des éléments qui font que on peut vraiment le rapprocher de cette famille d'animaux.
1: D'accord.
0: Écoutez, il a toute une gamme de petits cris, comme je te le disais. Il existe en deux versions. Il se décline, en gris noir et en roux aussi
1: et
0: également.
1: En roux. Ouais. Mais oui, c'est un très joli petit félin roux qui moule là.
0: Okay. Ouais, charmant. Les bébés sont à mourir de.
1: Oh là là, mais je vois des photos de bébés, mais alors là, qu'ils ont des petites oreilles avec une petite tête ronde, mais alors version bébé, c'est incroyable.
0: Somme toute, encore plus de chatonnerie, quoi. Enfin,
1: mais
0: voilà,
1: oui.
0: C'est très difficile d'y résister.
1: Et les deux versions rousse et brune, c'est au même endroit, c'est toujours en Amérique du Sud. Quoi.
0: Oui, c'est toujours en Amérique du Sud. T'en trouves sur certaines îles, t'en trouves au Belize, par exemple, tu vois, mais dans l'idée, ils sont vraiment localisés sur cette partie du monde depuis très longtemps d'ailleurs, parce que, enfin, à l'époque, précolombienne d'ailleurs, mais vraiment Barbie connasse quoi. J'ai appris que, alors je fais mes recherches sur ce brave animal,
1: ouais.
0: Et je me dis époque précolombienne, il était quasiment domestiqué ou en tout cas apprivoisé pour chasser les bestioles
1: ouais.
0: au sein des foyers. Et je me dis précolombien, j'ai jamais tilté parce que moi je pensais colombien, Colombie, mais non, mais c'est juste avant Christophe Colomb, Lucille, enfin respire. J'avais jamais tilté que c'était ça.
1: C'est vrai, je n'ai jamais réfléchi à cette appellation, donc peut-être que j'aurais pu tilter de la même manière si j'avais réfléchi à ça.
0: Fais la recherche, et ouais, je me suis dit, écoutez, voilà, si chez vous aussi vous êtes maudit, écoutez, bienvenue dans le clan des gens qui s'émerveillent chaque jour de notre belle langue française.
1: Mais c'est très important de s'émerveiller, il faut continuer.
0: Exactement, la capacité d'émerveillement est essentielle. Enfin. Donc voilà. Donc précolombien, donc avant Christophe le Gros Colomb, on avait des gens qui. Je t'ai fait une surprenante. On avait quand même des petits, bah, des tribus, des locaux qui avaient réussi à apprivoiser
1: Il y avait
0: ce
1: deux,
0: chat.
1: trois pélos qui étaient là, effectivement, avant Christophe Colomb.
0: Étonnamment.
1: Et donc,
0: Ils avaient capté ça.
1: il l'avait apprivoisé. Ok.
0: Ouais, il avait apprivoisé, voilà, pour manger les rats dans les maisons. Enfin, pas tant apprivoisé, tu vois, on n'était pas sur le chat ronron sur les genoux, mais il y avait quand même une forme d'entente, vu qu'on a retrouvé des fossiles de l'animal près des villages. On se
1: Très
0: doute
1: bien.
0: qu'il devait rester dans la zone comme ça. C'est un chasseur assez polyvalent, comme je te disais, rongeur, oiseau, reptile, amphibien. Il
1: Ok.
0: s'adapte. Voilà, il s'adapte à ce qui se passe, il chasse comme il peut. Lui-même n'est pas trop au menu d'autres prédateurs, mais cependant, il a un de ses petits cousins, le chat, enfin le félin, l'oslo,
1: Ah oui.
0: qui peut quand même, vu qu'il est vachement plus gros, s'en taper un ou deux pour le goûter. Alors, ça peut arriver.
1: Ah putain, j'ai tapé Oslo dans Google et c'est la capitale de la Norvège, le saviez-vous quoi? Ce n'est pas un félin.
0: Ce n'est pas un félin, c'est Ocelot. Et
1: Ah
0: du coup,
1: oui, ça existe aussi.
0: ce gentil petit Oslo, bah mine de rien, peut se croquer un jaguarundi à l'occasion.
1: Attends, l'Oslo est plus gros que le jaguarundi?
0: Et oui, le jaguarundi,
1: Ah
0: vraiment, je te
1: ouais.
0: dis, 70 cm, 5 kg. Un Oslo, c'est plus gros.
1: C'est plus gros, d'accord,
0: Étonnamment,
1: alors que ça a
0: ouais.
1: l'air beaucoup plus fin, beaucoup
0: Oui,
1: plus...
0: plus
1: Enfin oui,
0: élancé.
1: ça peut être plus élancé, mais c'est
0: Ouais.
1: plus gros, d'accord.
0: Je pense que c'est
1: Ok.
0: le
1: Ouais.
0: côté trapu du jaguarundi
1: Ouais,
0: qui nous piège.
1: qui m'a totalement piégée. Effectivement, c'est un animal qui est pas très joli, je pense qu'on
0: Oui, il
1: peut
0: a
1: le
0: rien
1: dire.
0: de très
1: Il a rien
0: spectaculaire.
1: de... Mais je pense que ça a pu lui sauver la vie, du coup, parce que justement, on
0: Exactement.
1: n'a pas très envie de se l'enrouler autour du cou, quoi.
0: Exactement, c'est très bien vu parce qu'il n'a pas été particulièrement braconné. Sa fourrure a rien de spécial. Bon, bah, évidemment, toujours le petit esprit chasseur qui fait que les humains ont cherché quand même un petit peu à le déglinguer, quoi. Mais il
1: Oui.
0: n'était pas très couru. Hein. Du coup, il y a quand même encore aujourd'hui un peu de braconnage. Il subit encore un peu de braconnage, mais rien de fou comparé à un jaguar ou même un oslo, effectivement, qui ont des belles fourrures tachetées.
1: Et oui, donc ça peut être un indice chez vous, les carnivores. Si vous êtes un carnivore moche, vous aurez
0: Oui.
1: plus de chances de survivre. Parce que si vous êtes un herbivore moche, bah bon, au moins l'humain va vous chasser pour vous manger, quoi. Ou si vous êtes un raton laveur aussi, ça marche.
0: Vraiment, pas de vagues sans faute. Restez bien
1: Mais
0: tranquille.
1: voilà, c'est ça. Alors que si vous êtes un carnivore, on va pas vous chasser pour vous manger. Et si vous êtes moche, on va pas vous chasser pour votre fourrure. Donc bon, bah, ok.
0: Écoutez, soyez très norme corps et il ne vous
1: C'est
0: arrivera rien.
1: ça.
0: Voilà, c'est mon conseil. Ne cherchez pas à en faire des caisses. Et comme tu disais, bah ça, c'est un animal qui est très discret, tant dans son mode de vie. Voilà, il n'est pas très étudié, on ne sait pas trop ce qu'il fait. Bon, on pense qu'il n'est pas non plus. Voilà,
1: T'es qui, tu fais quoi,
0: t'es
1: quoi?
0: qui, tu fais quoi. Voilà, il est vraiment, somme toute, assez lambda. Dans son mode de vie. Et il y a une autre particularité qui le fait un peu diverger de la race, enfin des félins, c'est qu'il est plutôt diurne, comparé aux félins qui, en général, si vous avez des chats chez vous, vous savez qu'ils aiment bien faire la bamba plutôt le soir.
1: Ah
0: Bah
1: oui.
0: lui, c'est un chasseur diurne, tu vois, il
1: Ah
0: sort plutôt
1: non.
0: le jour.
1: D'accord, lui, il est... Ah oui, mais du coup, ça explique qu'il y ait beaucoup de photos de lui. En
0: Oui.
1: mode... Ouais. Ok,
0: Ouais, quand
1: je
0: même.
1: suis là.
0: Comme mine de rien, il est pas forcément très couru, mais il est observable plus facilement parce qu'il sort. Il sort de jour. Il sort de jour. Il est bavard. Il s'en bat les couilles, quoi. Tu vois, vraiment, il est là. Bon, bah, écoutez, je suis là. Bon,
1: Ouais, bah ouais, qu'est-ce qu'il y a? Moi,
0: qu'est-ce qu'il y
1: je
0: a? Qu'est-ce
1: suis,
0: que vous voulez
1: je
0: voir?
1: suis moche, je suis là, je traîne. Qu'est-ce qu'il y a? C'est vraiment le gars en bas de ton immeuble en jogging qui fait la baie, alors, il y a quoi?
0: Qu'est-ce que tu vas faire? Tu vas rien faire. Voilà, je te le dis. Donc non, il envoie une
1: Le
0: petite
1: pauvre.
0: vibe assez sympathique, effectivement. Donc son habitat préféré est quand même voilà bah c'est assez banal vraiment enfin que voilà c'est les
1: Attends,
0: lisières les
1: la forêt équatorienne, c'est pas banal,
0: c'est
1: hein.
0: pas
1: C'est pas
0: banal mais
1: le Carouf du dimanche,
0: ah, c'est pas le
1: hein.
0: Carouf du dimanche mais bon un peu comme nos petits potes les ratons laveurs ils crachent pas sur une petite zone riveraine où il va pouvoir
1: D'accord. Ok.
0: aller piquer quelques trucs piquer quelques poulets se faire déglinguer par les agriculteurs aussi parce qu'il va aller farfouiller les poulaillers.
1: Eh oui.
0: Donc ce sont des choses qui arrivent aussi.
1: D'accord.
0: Ouais.
1: Et donc du coup, en tant que tueur de poules, il est menacé ou il va
0: Tueur de
1: plutôt bien?
0: poule.
1: Tueur de
0: Non,
1: poules.
0: il va plutôt bien. Il va plutôt bien. En
1: Ah,
0: fait,
1: ça c'est une bonne nouvelle.
0: il est pas en zone rouge pour les classé par l'UCN, je crois. J'ai pas envie de te dire des bêtises. Il y a la liste des animaux en danger. Il y a certains pays où effectivement il n'est pas, il a pas une grosse cote de popularité et il est beaucoup plus discret. Donc on se dit qu'il y a des zones du monde où il va être un peu plus en danger. Mais sinon, de manière générale, ça peut aller. s'appelle.
1: Ok.
0: Il a beau quand même aimer les lisières, les zones boisées, en plus qui sont des zones qui vont disparaître un petit peu dans l'indifférence, parce qu'on va
1: Et
0: se
1: ouais.
0: préoccuper des grandes forêts, des endroits vraiment particuliers, des zones humides, alors que lui, bah, un brave petit bosquet paumé au milieu de la pampa, ça lui va bien, et puis si, à la faveur d'un petit projet autoroutier, bah tac, plus de bosquet, plus de place pour le Jaguar Wingdi, tu vois.
1: Oui, mais du coup, il peut s'adapter en déménageant au bosquet d'à côté avec la poubelle
0: Exactement.
1: d'à côté, quoi.
0: Exactement. Il est quand même assez adaptable, assez flexible, tout comme son
1: Okay.
0: petit corps souple. Donc voilà, il s'adapte.
1: D'accord, ok.
0: C'est un
1: Et
0: animal qui vit au max une quinzaine d'années en captivité.
1: ok, donc quoi?
0: Après, autour de 5-7 ans. Il est probable que ce soit un félin fidèle qui n'a qu'un seul partenaire. On n'est pas sûr parce qu'encore une fois, il n'est pas énormément étudié.
1: Ouais.
0: Mais on a pu voir des paires de jaguars hundis chassés ensemble. Donc on ne sait pas si c'est mâle-femelle, si c'est un couple ou quoi. Mais il est plutôt solitaire. Mais mine de rien, si on en voit un, en général, on en voit deux. Voilà.
1: D'accord. Ah
0: Enfin,
1: ouais.
0: on se demande. On n'a pas encore trop la confirmation de ses préférences sociales. Mais
1: Ok.
0: il est probable qu'il aime passer du temps avec un petit pote, quoi.
1: C'est vraiment triste parce que vraiment le mec, il sort de jour, il fait du bruit, il en a rien à carrer, il est pas en voie de disparition, mais personne veut l'étudier quoi. Tout
0: Bah
1: le monde,
0: vraiment, ouais,
1: ça va,
0: il est vraiment très
1: c'est
0: mais.
1: le pigeon des animaux sauvages quoi. Vraiment en
0: Mais
1: mode oui,
0: oui,
1: bon ok,
0: mais c'est clair.
1: le
0: Alors que franchement,
1: pauvre.
0: mais en même temps, c'est vrai que tu le vois, tu te dis oui, bon bah somme toute c'est une espèce de
1: Oui
0: chat-loutre. Au début, t'es un peu ému, et après tu fais non, bah en fait rien à foutre. Enfin, je veux dire voilà. Écoutez, donc voilà, il était temps de remettre un peu de lumière sur ce brave animal,
1: T'as
0: en
1: bien
0: plus que
1: fait.
0: pas grand monde ne devait connaître apparemment. Et je remercie ma collègue Muriel qui a parlé du jaguar Wundi. Un jour de détresse dans l'open space, et je
1: Est-ce
0: l'en
1: que c'est là
0: remercie.
1: est-ce que c'est ta collègue qui possède le chien le plus mignon du monde?
0: Ah non,
1: Non?
0: Romy!
1: Oh.
0: Romy le chouchou! Attends, je l'aime, cet animal de support, mais elle est incroyable.
1: Oh.
0: Non, Romy est la chienne de Thomas,
1: Ah, d'accord. Bon.
0: qui, et du coup, bah, elle vient ramener son gros corps de chouchou plein de poils qui pue une fois tous les mois, et tout le monde est très heureux parce qu'on l'aime d'amour.
1: Mais oui, on adore les chiens qui puent.
0: Non, oh, mais oui, mais elle est tellement belle, elle s'assoit sur son gros fiac et elle reste là à halter. Ah, mais quelle
1: Trop
0: vie, je
1: bien,
0: l'aime.
1: on a envie que ce soit nos vies.
0: Mais oui, je l'aime tant.
1: Ok, d'accord. Bah, merci Muriel pour cette découverte de la part pour Lucille et pour
0: Et
1: moi
0: oui.
1: aussi, en fait, parce que vraiment, je n'avais pas du tout entendu parler.
0: Mais
1: Est-ce que
0: écoutez, tout
1: vous
0: pareil.
1: connaissiez? Dites-le nous sur les réseaux sociaux.
0: N'hésitez pas, dites-moi
1: Réagissez au
0: tout.
1: 3649. Non, je sais pas.
0: Écoutez, bientôt, on va lancer un numéro où il y aura les podcasts qui tournent en boucle et vous appelez et vous ne savez pas sur quoi vous tombez, vous verrez bien.
1: Là là. Vous appelez, mais il faut appeler avec un téléphone fixe
0: Ah oui.
1: à cadran, avec le
0: Ah
1: truc qui
0: oui, ah bah,
1: tourne, à
0: sinon ça ne
1: l'ancienne.
0: marche pas,
1: Ah,
0: sinon ça ne
1: sinon ça
0: marche pas.
1: marche pas.
0: On
1: Oui, tout
0: n'aime
1: à
0: que
1: fait.
0: les vioques, voilà, c'est dit. Et pour terminer cette
1: Oui.
0: présentation du Jaguar Wundi, nous allons écouter un de mes titres préférés.
1: Ah bon?
0: Non, pas du tout. Je l'ai même pas écouté, je ne sais pas ce que c'est. Ça s'appelle Jaguar Wundi, c'est d'un groupe qui s'appelle Black Taffy.
1: Ah
0: C'est
1: mais
0: tout ce
1: non
0: que
1: mais
0: je
1: tu
0: peux
1: l'as
0: vous
1: même pas
0: dire.
1: écouté.
0: Non, je ne sais pas ce que c'est.
1: Mais non, mais à tous les coups, comme tous les titres de musique qui comprennent des noms d'animaux bizarres,
0: C'est
1: ça va être
0: de l'EDM chelou,
1: l'électro
0: électro bizarre.
1: chelou.
0: Écoute, je sais pas, la pochette, elle fait un peu shoegaze vaporwave, je sais pas, tu vois. À
1: Attends,
0: tout
1: comment ça
0: moment, c'est une
1: s'appelle?
0: bonne surprise. Black Taffy.
1: Black
0: Black
1: Taffy.
0: Taffy, T-A-2-F-Y, Jaguar Wundi. Parce que, et effectivement, les premiers que j'ai écoutés, oui, c'était un peu, tu sens que c'est de la musique que tu mets pour prendre de l'ayahuasca, quoi. Et là, bon, là, je me suis dit, je me laisse surprendre.
1: Eh ben, surprenez-nous, Jaguarundi de Black Taffy.

0: Eh bien, merci, I guess, Black Taffy et Lucille, pour ce moment de drogue, clairement.
1: Voilà, ouais, j'entretiens une relation tellement intime avec cette musique, enfin, j'espère que ça vous aura plu.
0: C'est vraiment... Est-ce que c'est le morceau de la décennie pour toi?
1: Franchement, il me berce. Pour moi, c'est viscéral, je sais pas comment t'expliquer, j'ai pas les mots.
0: Bon, et eh ben ça sera pas dans la playlist du bestiaire des besties celle-là. Hein.
1: Écoutez, ah mais oui, très bonne idée, ça faudrait qu'on le fasse.
0: Ah oui, c'est vrai. Et eh ben écoute, c'est le jour où tu auras un peu plus de temps, fais-toi plaisir.
1: Exactement, c'est voilà. Une très bonne idée.
0: Merci pour ce Jaguarundi très très très très mignon, très bon, très gris et très roux.
1: Oui,
0: après, non mais et puis surtout c'est une vraie découverte que je connaissais absolument pas. Il a vraiment une tête un peu chelou. je sais pas quoi penser. Je suis contente qu'il soit là. S'il vit sa meilleure vie, c'est cool.
1: Ouais. Non mais on lui veut que du bien, voilà.
0: Ah bah oui, bien sûr. Bah oui, le petit choukinou là, voilà. Évidemment. Mais c'est fou. Je me suis dit. Ça y est, on commence à avoir fait le tour des animaux, et puis non.
1: Mais non.
0: Ça y est, on a fait 52 animaux, 52 fois 2 animaux,
1: ouais.
0: On les a tous fait, non.
1: Et bien, non, il y a quand même des petites surprises. Et toi, par où es-tu partie, ma bonne dame?
0: Alors moi, j'avais envie de nous éloigner un peu du froid et de la pluie de cette fin d'hiver laquelle on est. Et j'avais envie de plonger dans les eaux chaudes et tempérées de divers mers et océans à la découverte d'un animal que vraiment là tout le monde connaît. Là vraiment on n'est pas sûr de l'inattendu puisque je voulais vous parler de notre ami la langouste.
1: Mais quelle riche idée! Mais c'est une trop bonne idée!
0: Ah ouais?
1: Mais ouais, je suis trop fan! Bah en fait, je me dis c'est bien parce que ça va. J'ai des petits moments où là j'ai vraiment envie de me claquer des crustacés. Donc si tu peux l'humaniser un petit peu, si tu peux lui donner un petit peu de s'il te plaît, ça recasse mes envies de manger des crustacés.
0: C'est tout à fait possible et effectivement moi j'aime. Et en tant que plat, c'est terrible. On commence par ça, mais en tant que plat, j'aime vraiment beaucoup la langouste. C'est absolument délicieux. Mais là j'ai regardé beaucoup trop de photos et de schémas de langouste pour
1: tu ne peux plus dévoir.
0: Là, c'est bon, ça m'a... Bon, on verra combien de temps ça dure. De toute façon, je suis pas assez riche pour manger de la langouste tous les jours.
1: C'est pas de la petite langouste toutes les semaines non plus, quoi.
0: Voilà, c'est ça. Mais là, c'est vraiment un animal tellement étrange. Quand tu regardes, trop de trucs chelous que...
1: Ah, je suis trop contente.
0: Ah ouais, mais... déjà, pour commencer, ma chère Lucille, sache qu'il n'y a pas une langouste, mais des langoustes. Voilà, ça c'est c'est vraiment une bestiole qui compte 60 espèces à travers le monde.
1: Nice.
0: Il y en a plein. Il y a des langoustes roses, il y a des langoustes rouges en Méditerranée, il y a des langoustes blanches ou épineuses dans les Caraïbes, il y a des langoustes porcelaines en Nouvelle-Calédonie.
1: Ah oui,
0: il y a vraiment de toutes les tailles. Ah mais oui, c'est vrai que t'as dû en voir des langoustes, toi.
1: Mon cousin en avait pêché, elles sont énormes ici, c'est incroyable.
0: Ça. Mais c'est ça, tu vois, il y a vraiment toutes les tailles, toutes les formes, c'est comme les zizi, il y en a des grands, des petits, des faux, des laids, des beaux. Autant de langoustes que de zizi.
1: Écoute, le titre de ta biographie, ça peut être.
0: Alors non, pas de zizi dans ma biographie, s'il vous plaît.
1: Le titre de ta biographie désormais. Zizi dans ma biographie.
0: Ça c'est oui. Ça on est d'accord. Sur ma pierre tombale.
1: C'est blanc. Une variété incroyable.
0: Et tout à fait. Alors ces 60 espèces forment la famille des Palinuridae, du nom de. Alors Palinuridae, ça vient de Palinure. Voilà, Palinure,
1: ah,
0: ce bon vieux. Palinure, tu le connaissais ou pas?
1: Pas du tout.
0: Bah, moi non plus. C'est un personnage qui nous vient tout droit de l'Iliade et l'Odyssée. C'est un des compagnons de voyage d'Énée qui est dans l'histoire tombe à l'eau comme une grosse merde et alors qu'ils sont en route pour l'Italie. Donc
1: très bien.
0: Retiens bien notre cher Palinure, on en reparlera.
1: Très bien. Je suis esbaudi déjà.
0: Le nom de la langouste en lui-même, donc langouste, ça vient du latin locusta.
1: Ah.
0: Qui te rappelle peut-être quelque chose?
1: Locustre, ça me dit un truc.
0: Et ouais, parce que locusta, ça veut dire en latin langouste. Bon, ok, ça tombe bien.
1: Tout va bien.
0: Ça veut aussi dire sauterelle.
1: Oh, incroyable!
0: Et c'est locusta, c'est le même nom pour désigner les langoustes et les sauterelles.
1: Oh,
0: Et parce que, enfin, pas parce que, mais d'ailleurs, au XVIe siècle, on l'appelait la sauterelle des mers, la langouste.
1: ah, je pense que je vois la vibe.
0: Ouais, je vois aussi, je
1: Plein
0: vois
1: de
0: très bien
1: pattes, un
0: la
1: peu
0: vibe.
1: maigre, bizarre. Ouais, je vois l'idée.
0: Et tu vas voir que c'est là que nos deux infos, Palinure et la sauterelle, se rejoignent.
1: Oh là là, mais t'as monté ça comme une crème
0: Mais t'as
1: chantilly.
0: vu ça, mais t'as
1: C'est
0: vu ça,
1: incroyable.
0: qu'est-ce que c'est incroyable. Parce que, en fait, la nomenclature, elle a été établie en 1795 par l'entomologue Friedrich Weber. Et à cette époque, les scientifiques auraient considéré que peut-être les crustacés, en fait, c'était des insectes qui seraient tombés à l'eau, qui seraient retournés à l'eau, en fait.
1: Incroyable, tel notre bon
0: Palinure.
1: Palinure, merci.
0: Exactement. Et
1: Ok.
0: ça explique aussi le nom de araignée de mer, par
1: Oui.
0: exemple, ou de poux de mer, etc. Le fait qu'il y ait
1: Oh.
0: tant de bestioles vraiment marines qui aient des noms d'insectes, en
1: Mais
0: fait.
1: c'est pas déconnant, hein, parce que c'est vrai que dans l'idée d'une créature un peu carapassonnée, bon, on n'est pas sur les mêmes tailles, tu vois, mais écoute,
0: Ben oui, mais en vrai,
1: c'est
0: une
1: pas déconnant.
0: crevette, ça peut tout à fait être considéré comme un insecte. Bon, c'est
1: Bah
0: pas,
1: ouais.
0: en termes de pattes, c'est pas ça, mais
1: Ouais, mais un
0: bon.
1: criquet, je sais pas, tu
0: Oui,
1: vois.
0: bah
1: Criquet,
0: oui, c'est vrai.
1: crevette, je pense
0: Oui, c'est vrai.
1: y a un projet, il y a une vision.
0: Et donc, voilà, en tant que truc tombé à l'eau, ça leur a fait penser à Palinure, le mec qui tombe à l'eau. Donc, du coup, ils ont appelé bah, la famille des langoustes les Palinuridae. Voilà.
1: Oh,
0: Ça vient de là.
1: ça me donne un peu faim,
0: C'est
1: c'est
0: mignon.
1: terrible. J'ai
0: Ah,
1: faim
0: mais
1: en même
0: putain, mais
1: temps.
0: moi
1: Bah
0: aussi,
1: ouais,
0: j'ai
1: ça fait un peu
0: faim.
1: pané et tout. Oh, c'est
0: Oh
1: rare.
0: là là, langouste panée, ne m'en parle
1: Ah,
0: pas.
1: oh là
0: Ah, c'est
1: là.
0: terrible. Bon alors, attends. Tu m'as
1: Vas-y,
0: demandé de
1: vas-y,
0: te
1: vas-y.
0: l'humaniser. Alors
1: S'il te plaît.
0: du coup, enlève ce plat de ton imagination
1: Oui.
0: et représente-toi une langouste pleine et entière
1: Au fond des
0: qui
1: mers.
0: au fond des mers. Voilà. Donc,
1: Très
0: c'est
1: bien.
0: quoi une langouste? C'est un crustacé dont la taille du corps peut aller jusqu'à 40 cm,
1: Nice.
0: qui a des qui a des grosses
1: C'était pas du tout ce
0: qui
1: que je
0: a des
1: voulais.
0: grosses antennes.
1: Oh, la vilaine.
0: Ouh. Des grosses antennes parfois plus longues que... Oh, ah putain, mais oui, mais là, mais maintenant c'est bon, tu m'as sali la langouste.
1: Je suis désolée. Bah, elle a des antennes plus longues que son corps. Ok,
0: Bah
1: trop
0: oui,
1: bien.
0: bah voilà, c'est ça.
1: Ce qui est assez gracieux, somme toute.
0: C'est vrai, c'est vrai. Et c'est des antennes qui lui permettent de se repérer un peu à l'avant et à l'arrière, en fait.
1: Ok.
0: Donc plutôt utile. Fun fact, elle n'a pas 3, non pas 4, non pas 6 pattes, mais elle a 10 pattes.
1: 10. Ah
0: 10, oui madame,
1: ouais.
0: c'est une décapode. C'est
1: Oh
0: son,
1: waouh.
0: c'est le nom, c'est le nom
1: On dirait une
0: officieux.
1: danse de l'été, j'adore.
0: Décapode.
1: J'aime beaucoup.
0: Moi aussi. Mais j'enchaîne néanmoins.
1: Ouais.
0: Elle n'a pas de pinces, contrairement au homard ou au crabe qu'on connaît bien.
1: Oui.
0: Du coup, elle, pour se défendre, elle a des épines partout sur sa carapace et sur sa tête. Ses organes vitaux sont à la base de ses grandes antennes, donc en fait, ses organes vitaux sont à l'équivalent de sa tête, quoi, en gros.
1: Ok.
0: D'ailleurs, bah, quand on mange une langouste, on le voit bien parce qu'en fait, on vire la tête et on garde la queue, quoi.
1: Et oui, bah il y a que de la chair dans la queue au final,
0: Et oui, c'est ça.
1: donc tous les organes vitaux sont devant, c'est ça.
0: Voilà, c'est ça.
1: Ok.
0: Donc en fait, ce qu'il y a dans la tête, c'est pas que son cerveau, c'est l'intégralité de ses organes vitaux.
1: Nice.
0: Ce qui est en soi plutôt impressionnant, mais très bien.
1: Oui, bah écoutez, tout le monde au même endroit. Bah d'un côté, enfin, elle se prend un mauvais coup sur la tête, c'est terminé, bonsoir, quoi.
0: Oui, alors oui, mais elle se prend un mauvais coup sur la queue, du coup, ça va, tu vois.
1: Oui,
0: Bon,
1: c'est bon.
0: voilà.
1: J'aime ta manière
0: Faut.
1: de voir la vie.
0: Mais oui, toujours
1: Le
0: le
1: verre à
0: verre
1: moitié plein.
0: à moitié plein, c'est
1: Ah, c'est
0: important.
1: beau.
0: Sa tête, elle est couverte de grosses épines, je l'ai dit. Elle a deux yeux à facettes qui sont protégés par deux espèces de cornes frontales. Elle a deux petites antennes en plus de ses grandes antennes. Les petites antennes, elles s'appellent les anténules. C'est tout mignon.
1: Oh, c'est trop mignon.
0: Mais
1: Oh,
0: oui.
1: régal de la langue française une fois encore.
0: Ah ouais, non, mais là, laisse tomber. Il y a tellement de vocabulaire spécifique aux crustacés, c'est un truc de ouf. J'ai
1: J'adore.
0: passé beaucoup trop de temps à chercher des définitions. Qu'est-ce qu'elle a d'autre? Elle a deux mandibules qui broient et quatre mâchoires qui découpent.
1: Ok.
0: Voilà. Donc
1: Ah,
0: vraiment le truc c'est trop chelou quoi.
1: c'est
0: Il
1: un
0: y a
1: Thermomix, quoi. C'est incroyable.
0: totalement. Elle a des branchies pour respirer. Donc tu vois, je t'ai parlé de la taille de la langouste qui pouvait aller jusqu'à 40 cm.
1: Ouais.
0: Il y a certains textes anciens qui datent de jadis qui évoque d'époque, qui évoque des langoustes qui font plus de 2 mètres de long.
1: Bon,
0: alors antenne comprise, mais quand même 2 mètres, ça fait.
1: C'est fat, quoi. Ouais, c'est clair. Oh là là, tu dois pas être assuré de tomber sur ça dans la flotte.
0: Ouais, putain, tu m'étonnes. Après, bon, on est d'accord qu'elle te fera pas de mal, quoi. Mais oui. Bon, c'est un peu vénère, quoi. On peut se dire, oui, mais ça c'était il y a longtemps, autant jadis. Aujourd'hui, il y en a plus. On les a toutes bouffées. Eh ben non, car la plus grosse des espèces peut aller jusqu'à 10 kilos. Donc c'est énorme.
1: Oh mon dieu.
0: Alors, par contre, il faut leur laisser le temps, évidemment, d'accéder jusqu'à cette taille. Et comme elles sont pêchées en tous sens, c'est compliqué d'en trouver des aussi grosses, c'est sûr.
1: Et de manière générale, on a une idée un peu de sa durée de vie, combien de temps est-ce qu'elle peut vivre, sa longévité?
0: Mais tout à fait. Où est-ce que je l'ai écrit? Je l'ai écrit là.
1: Je reprends mes notes. Laissez-moi attraper mon Rolodex.
0: Elle peut vivre jusqu'à 15 ans, quand même.
1: Ah ouais, pas mal, quand même.
0: Comme le Jaguarundi.
1: Jaguarundi, pardon. Tout à fait, ouais.
0: Voilà. Donc, on pourrait faire un Disney, une histoire d'amitié entre un Jaguarundi et une langouste.
1: C'est très mignon.
0: En vrai, des langoustes, il y en a vraiment dans toutes les côtes d'eau chaude et tempérée. Donc,
1: c'est pas impossible. C'est pas impossible. Peut-être qu'il y a une petite bromance quelque part en Amérique du Sud entre deux.
0: Qu'est-ce que ça mange une langouste?
1: Bah oui, c'est si ça mange quoi une langouste?
0: Bah ça mange quoi une langouste? Eh ben je vais te citer un fameux documentaire. Contrairement à une idée largement répandue, la langouste se nourrit exclusivement de fruits de mer, ce qui ne l'empêche pas de rester très humaine. Est-ce que ça te parle?
1: Alors, je sais pas, ça me dit un truc. Alors, j'aurais envie de dire du Attenborough, mais bon, c'est très facile, quoi.
0: Non, même pas.
1: C'est quoi? C'est une parodie?
0: C'est Astérix et Obélix, Mission Cléopâtre.
1: Ah, mais oui! C'est vrai, c'est trop violent.
0: Tu te rappelles exactement. C'est vraiment complètement con.
1: C'est complètement con et ça n'a aucun sens, quoi.
0: Ah oui, mais j'adore. Moi, j'adore. C'est totalement le genre d'humour que je valide.
1: Ah, écoutez, c'est parfait.
2: Devant la violence de cette scène, nous préférons vous montrer ce document consacré à la langouste.
3: Contrairement à une idée largement répandue, la langouste se nourrit exclusivement de fruits de mer. Ce qui ne l'empêche pas de rester très humaine.
0: Alors, bon, oui, effectivement, la langouste peut se nourrir de fruits de mer, mais pas que. C'est un prédateur nocturne qui sort la nuit pour manger des algues, des petits mollusques, des insectes, car oui, il y a des insectes dans la mer aussi, le saviez-vous.
1: Ils ne se sont pas transformés en langoustes.
0: Voilà, c'est ça. Des petits vers, des petits crustacés, des petits cadavres qui traînent par-ci, par-là, voilà.
1: Oh, bah alors.
0: Donc, voilà, elle sort le soir, elle mange ses petits trucs et elle rentre chez elle pour dormir en journée. Sachant que chez elle, généralement, c'est dans un endroit pas très profond, dans la roche, dans son trou, dans un récif. Voilà, c'est dans des trous qu'elle vit.
1: Ok.
0: La langouste est solitaire et farouche.
1: Oh.
0: Ça ne vient pas d'un documentaire, mais j'aime beaucoup imaginer le principe d'une langouste farouche.
1: J'avoue, ça fait un peu Raon, quoi. Voilà, j'imagine tout de suite très, très, très sauvage, très, tu vois. Bah, tu peux pas l'approcher comme ça, elle te lance des yeux de braise et elle s'enfuit.
0: Ouais, voilà. Bah, bon, c'est un peu ça, en vrai. C'est pas facile à approcher. Mais c'est, bon, en vrai, c'est quand même assez facile à pêcher parce que, bah, vu que pour se défendre, elle a rien de spécifique, elle a juste ses épines, ses piques, quoi. En gros, effectivement, pendant longtemps, la langouste, c'était vraiment une bestiole très facile à pêcher à la main, et c'était longtemps une source de revenus de pas mal de pêcheurs, de pêcheurs du coin, quoi. Mm-hmm. Et c'est vraiment triste parce que, tu vois, j'ai vu pas mal de vidéos de pêche où c'est juste des mecs, ils plongent, ils repèrent un trou à langouste, ils mettent la main dans le trou à langouste, dans les récifs, ils sortent la langouste, et c'est bon, elle est pêchée.
1: Oh,
0: et voilà.
1: Oh, bah oui, c'est vraiment, sinon, il n'y a pas un débat fou, quoi.
0: Voilà, c'est ça. Donc la langouste, généralement, elle vit seule, sauf deux fois par an, où elle migre deux fois par an vers le large pour se reproduire et pour pondre. Mmh. Et à cette occasion, on peut retrouver une jolie petite queue leu-leu de langouste qui avance en se suivant les unes les autres.
1: Une petite procession.
0: Une petite procession, comme une petite file d'attente mouvante de chez Primark, je sais pas.
1: Effectivement, bah écoutez, l'image est très vivante. Voilà, tu m'as peint un tableau vivant.
0: Ou plutôt, si tu veux encore plus d'humanité, plutôt comme une petite file d'enfants qui se tiendraient par la main, puisque en fait elles utilisent leurs antennes pour garder contact entre elles dans leur petite file. Du coup, elles se tiennent techniquement un peu par les antennes, quoi.
1: Mais oui, c'est trop mignon.
0: Mais oui.
1: Oh, j'adore. Et du coup, elles partent toutes ensemble pour aller couver, se reproduire. Et
0: se
1: tout.
0: Reproduire et pas couver, mais juste. Attends, j'ai dit quoi?
1: Faire une maxi partout.
0: C'est un peu ça. J'ai pas très bien compris ici. En fait, elles font ça deux fois par an et donc c'est pour effectivement se reproduire et pour pondre et. Et il y en a qui disent que c'est aussi lié au courant marin. Alors après, vu que des langoustes en trouvent un peu partout, j'imagine que ça dépend des courants marins. Mais en gros, quand les courants marins deviennent un peu trop forts dans les endroits où elles sont habituellement, c'est-à-dire dans les eaux peu profondes, comme elles risquent de se faire emporter par des courants marins trop trop forts à certains moments de l'année, et ben du coup, elles migrent dans des endroits un peu plus profonds. Et où elles sont un peu plus protégées des courants marins. Je sais pas exactement ce qu'il en est. Je pense que ça dépend un peu aussi des espèces de langoustes.
1: Oui.
0: De la même manière que sa non-cousine, parce que vraiment c'est pas du tout la même famille, mais que sa cousine de nom, la cigale, la sauterelle, quoi. Bon, c'est.
1: Mais oui, pareil. Bah, pardon, écoutez.
0: En cas de danger pour prévenir ses copains, la langouste stridule.
1: Oh, voilà. Très bien, écoutez.
0: Et ouais, elle a une sorte d'archer au niveau de sa bouche et on peut l'entendre striduler à l'oreille humaine.
1: C'est drôle.
0: Ouais. Et
1: du coup, elle a un archer qu'elle frotte contre ses antennes ou contre d'autres mandibules.
0: Je sais pas exactement parce que je suis pas allée aussi loin, mais elle a un organe un peu spécial pour la stridulation.
1: OK.
0: On sait pas exactement, les scientifiques ne savent pas exactement pourquoi elle stridule, genre est-ce que c'est pour avertir les copaines ou est-ce que c'est pour avertir le possible prédateur pour lui dire attention, oh,
1: tranquille,
0: quand même,
1: je stridule,
0: attention, je suis très farouche, d'accord. En tout cas, les scientifiques ont constaté que quand elle est en situation de stress, elle stridule.
1: Voilà. Ok, bon bah écoute, qui sommes-nous pour juger, j'ai envie de dire.
0: Exactement. C'est rigolo parce qu'ils se sont rendus compte aussi qu'elle stridulait en ultrasons, ce qui permet aux chercheurs d'utiliser les ultrasons pour étudier les populations de langoustes sans les déranger.
1: Oh, j'adore.
0: Parce que du coup, en fait, au lieu d'aller les chercher une par une dans leur trou, et ben ils regardent les ultrasons, ils font ok, là il y a une langouste là, il y a une langouste là, et c'est trop mignon.
1: Elles ont tout compris. Hein. S'il faut, elles sont là genre non, Michel, là,
0: c'est bon.
1: Squeaky, squeaky. T'inquiète, je suis dans la zone, je suis revenue. J'adore.
0: Niveau reproduction, une femelle, ça peut produire parfois plusieurs millions d'œufs qu'elle retient grâce à son appendice qui est dédié à ça.
1: Okay. J'ai
0: cherché le nom de l'appendice, je l'ai pas trouvé, mais en gros, c'est effectivement si tu trouves dans un resto tes petites langoustes, parfois tu trouves des œufs et effectivement elles sont coincées
1: sous la queue, non?
0: Ouais, voilà, sous l'abdomen, quoi.
1: Ok.
0: Les petits œufs éclosent en larves. Les larves, ça s'appelle des phyllosomes. Phyllosomes, ça veut dire en forme de feuille.
1: Voilà, très bien.
0: Parce que c'est des petites larves qui ont un petit corps tout plat et un petit corps qui se laisse dériver dans la mer et qui vient, en gros, faire partie du plancton pendant tout le temps du stade
1: larvaire.
0: De la
1: croissance, là, ouais.
0: Voilà. La langouste atteint l'âge adulte à l'âge de 3 ans, donc faut pas qu'elle se fasse becquer d'ici là. Mmh. Elle peut vivre jusqu'à 15 ans quand même. Pour grandir, elle fait une mue une fois par an.
1: Okay.
0: Elle se débarrasse de son ancien squelette en faisant pousser un squelette mou par-dessous.
1: Ouais.
0: Et donc une fois qu'elle se débarrasse de l'ancien squelette, elle garde son squelette mou pendant un jour. Ça prend un jour pour durcir, en fait.
1: Ça va, franchement. Ouais. C'est pas comme... Il y a d'autres animaux qui doivent... Je sais plus pourquoi je pense aux pieuvres qui ont des moments où elles sont particulièrement molles ou je sais pas quoi. Enfin bon, bref, c'est souvent parce que j'ai des bêtises, mais où il faut qu'elles se protègent pendant hyper longtemps avant d'être à nouveau protégées.
0: C'est quoi les animaux qui muent? Il y en a pas mal. Il y a pas mal d'insectes. Et puis il y a des serpents.
1: Ouais,
0: des serpents,
1: des reptiles.
0: Ouais. Et effectivement, là, elle est vraiment très vulnérable aux prédateurs pendant cette journée de mollitude. Connaître en fait.
1: C'est bien, mais c'est bien de prendre le temps pendant sa moue, écoute, hein,
0: pendant sa moue.
1: Attends, je vois des photos de langoustes porcelaines, elles sont énormissimes.
0: Elles sont énormes, elles sont très belles en plus.
1: Ah ouais, elles sont hyper colorées. Ah ouais. Non, mais là, il y a un gars qui doit faire un bon 1m75 qui en tient ouais. une, elle lui fait tout le torse, quoi.
0: Mais oui, non, mais c'est un truc de ouf. C'est énorme, c'est énorme. Oh là là. Ce truc de mu, c'est assez pratique en vrai parce que ça leur permet de générer, de se régénérer, de régénérer genre des si elle a des membres qui manquent, des antennes, des blessures. En fait, ça les régénère.
1: Elle peut se refaire pousser une patte ou une antenne.
0: Ouais, une antenne. Wow, ouais, tout à fait. Ça, stylé. Niveau prédateur, la langouste, bah, elle se fait bâchonner par pas mal de monde en vrai, hein, par des gros poissons, par des pieuvres, et puis évidemment par l'homme.
1: Hein, eh oui.
0: Dont elle est, c'est vraiment l'ennemi principal parce que ce que je disais, c'est que c'est vraiment une grosse source de revenus dans certains coins, comme en Afrique du Sud. Du coup, aujourd'hui, sa pêche est régulée parce qu'en fait, elle est beaucoup trop facile à choper, que ce soit à la main ou via des cages. Et je te parle encore moins de la pêche
1: au filet, au chalut.
0: Bon, alors là,
1: truc qui racle les fonds des mers là.
0: T'imagines, t'as ta petite procession de langoustes en train de se reproduire et bim, un chalut qui passe.
1: Profond sur la partout. Non, c'est pas très urbain.
0: Non, c'est vraiment, c'est ni urbain ni marin, c'est rien du tout.
1: Ouais, oui, exactement, ça ne va pas du tout.
0: Je vais en terminer avec cette langouste en parlant de mon nom de conflit préféré. Allez. Puisqu'il s'agit de la guerre de la langouste.
1: Après la guerre de la langouste.
0: Exactement, c'est exactement ce que j'allais dire. C'est presque aussi bien que la guerre des émeux, c'est kiff dans le nom de conflit.
1: J'adore.
0: La guerre des langoustes, en fait, ça a eu lieu en 1961 et à cette époque, le Brésil, c'est salaud, avait décidé d'interdire sa zone de pêche exclusive aux navires français. Derrière, il y a tout un fond de pêche américaine et de raréfaction des ressources. Les Brésiliens, ils se sont dit, ah ouais, mais en fait, quand même, les langoustes, il y en a de moins en moins.
1: Vous êtes un petit peu en train de nous niquer, là, non?
0: Voilà. En plus, derrière, t'as la France qui, à l'époque, perdait de plus en plus de colonies, du coup, qui devait aller chercher ailleurs des coins de pêche, bon, du coup, qui pêchait de plus en plus et qui prenait toutes les langoustes du coin. Mm. Bon, c'est pas aussi simple. Mais bon, voilà. En gros, le Brésil qui fait, non, on arrête de pêcher, les Français, vous vous calmez. Du coup, le Brésil qui se décide à arraisonner plusieurs langoustiers français. Qu'est-ce que ça veut dire arraisonner? Je suis allée voir parce que j'étais pas sûre. En gros, c'est tu vas sur les bateaux et tu fais faut pas faire ça.
1: Voilà. C'est vraiment ça, arraisonner.
0: Bah arrête.

0: Ouais, c'est clair.
1: Du coup, ça a énervé tous les Brésiliens de l'époque. Ils ont vu ça comme une déclaration de guerre.
0: Oh, wow.
1: Là, c'était, y a eu des fausses photos qui ont circulé partout avec le Clemenceau qui débarque dans les eaux brésiliennes. Il y a eu des détournements de chansons à la mode à l'époque pour faire une référence à la guerre de la langouste. Enfin, bref, on a prêté des faux propos à De Gaulle. Enfin, vraiment, les fake news, c'est allé très
0: Avant
1: loin à
0: l'heure,
1: l'époque.
0: c'est beau. Ça, c'est
1: Et
0: incroyable.
1: pour des langoustes, voilà.
0: Bah, écoute,
1: Pas que, mais entre
0: faut
1: autres.
0: pas toucher à, au petit plateau de fruits de mer,
1: Exactement, c'est le plateau des Brésiliens,
0: quoi.
1: voilà. Bon, je vous rassure, normalement, vous le savez, on n'est jamais rentré en guerre contre le Brésil, donc bon, ça a désescaladé, mais en vrai, on a vraiment un peu frôlé la déclaration de guerre avec le Brésil pendant un moment, ce
0: C'est
1: qui a quand même
0: dangereux.
1: montré l'importance de la langouste aussi bien pour le Brésil que pour la France à un moment donné, quoi. Voilà, et
0: J'aurais jamais pensé que ça aurait pu en arriver là pour des langoustes.
1: Mais tout à fait, et c'est quand j'ai appris, je sais plus comment je l'ai appris, mais j'ai appris le nom de l'existence de ce conflit, que je me suis dit, la guerre de la langouste. Mais oui, la langouste. Mais quel est cet animal? Et j'ai recommencé à regarder, je me suis dit, mais oui, c'est un
0: Mais on
1: excellent
0: a.
1: animal de bestiaire.
0: J'adore. Comment t'es tombé là-dessus, sur la guerre de la langouste? Parce que
1: J'en sais
0: tu faisais des petites
1: foutrement
0: pérégrinations sur
1: rien.
0: Internet.
1: Vraiment, je sais pas. Je pense que j'ai entendu parler de ça et j'ai fait, attends, quoi? La guerre de la langouste? Mais quel est le fuck?
0: Bravo. Bah, franchement,
1: Donc.
0: t'as récupéré la balle au bon. C'est bravo, bien joué.
1: Mais c'est grâce à ça que le bestiaire existe et c'est toujours un plaisir à faire. C'est que pour faire cet épisode, on se retrouve à gratter dans des endroits un peu inattendus et à regarder des schémas pour essayer de trouver les anténules des langoustes.
0: Ça s'appelle la sérendipité et c'est magnifique.
1: C'est merveilleux. À propos de sérendipité, elle existe aussi au niveau musical,
0: Ah,
1: puisque
0: évidemment,
1: bah
0: alors là, mais.
1: toi-même tu sais, t'as vu, je deviens de mieux
0: Kobe
1: en
0: Bryant,
1: mieux.
0: quoi. Incroyable, vraiment, mais une
1: Mes
0: artiste.
1: transitions sont d'une clairvoyance.
0: C'était smooth.
1: Mais tout à fait. Toi-même, tu sais, quand on cherche des noms de musique, de groupes avec des noms d'animaux, on tombe sur
0: Eh
1: des trucs
0: oui.
1: chelous.
0: Ah oui, évidemment.
1: C'est ce que je vais vous faire écouter, parce
0: Allez.
1: que Les Langoustes, c'est le nom d'une chanson qui nous vient du groupe de punk rock alternatif Les Satellites,
0: Et évidemment.
1: qu'on s'écoute tout de suite, Les Langoustes.
0: Let's go.
1: Dans les...

0: Eh bien voilà, j'espère que vous avez sauté partout à l'écoute des langoustes par ce groupe alternatif, Les Satellites, que je ne connaissais point du tout.
1: Merci pour la découverte, écoutez.
0: Mais avec plaisir. Alors, qu'est-ce qu'on a comme reco de la flemme qu'on s'est sorti de derrière les fagots
1: Écoutez, alors moi je vous sors de ma besace à reco.
0: Ah.
1: Un jeu vidéo, figurez-vous. Non, ce n'est pas Baldur's
0: Oh.
1: Gate. Bah,
0: Oh.
1: on en parlera en privé.
0: D'accord.
1: Mais non, je vais vous parler d'un jeu vidéo d'un studio qui avait fait les superbes Little Nightmares, dont vous avez peut-être entendu parler, qui sont des petits jeux d'horreur, d'ambiance,
0: Oui.
1: sacrément flippants. Et ils ont sorti leur dernière création qui s'appelle Reanimal, et qui, alors,

0: empreinte clairement à la DA qu'ils avaient mis en place sur Little Nightmares. On incarne des enfants avec des masques. On ne sait pas trop où on est sur une sorte d'île.
1: Mais oui, je vois tout à fait ce que c'est. Pardon.
0: Tu vois ce que c'est? On est sur une sorte d'île où des créatures nous pourchassent, évidemment, parce qu'on est sur un film, sur un jeu vidéo des studios Tarsier. On passe notre vie à se faire courir après par des trucs immondes qui veulent nous becter, nous démembrer, et voilà. Et on est complètement sans ressources et on ne peut faire que se cacher et espérer très fort de ne pas se faire choper pendant qu'on se balade de pièce en pièce. Trouver clé, qui d'un marteau, voilà.
1: Ouais, j'ai vu beaucoup trop de twitchereuses faire Reanimal,
0: ce jeu,
1: Animal, se faire ce jeu parce que effectivement, ça a l'air d'être un jeu à faire devant un public. Ouais, ça a l'air tellement flippant.
0: C'est assez flippant. L'univers est magnifique. Enfin, alors c'est très lugubre, c'est très morbide, sans être vraiment gore, j'ai envie de dire. Mais ça te met une vibe pas dingue.
1: Un petit côté Tim Burton plus, non?
0: Un petit côté Tim Burton plus. C'est assez dérangeant parce que tu sens que rien n'est vraiment complètement expliqué. Ça caresse des thèmes divers et variés. T'as une grosse force évocatrice. Tu peux l'interpréter de plein de manières différentes. Et je pense que ça va aller chercher dans les peurs de plein de gens différents. Justement parce que t'as un sens du mystère et de la maîtrise où n'importe qui peut y voir un petit peu ce qu'il veut. Et j'ai trouvé ça très intrigant, très cool, parce que je vous avoue que j'étais trop flippée. Je voulais me l'acheter, mais je me suis dit, je vais avoir trop peur. Je vais pas y arriver. Donc, du coup, j'ai regardé des lives.
1: Ouais.
0: Et ce qui m'a pas empêché de me dire que même en ayant vu le jeu, j'aurais envie d'y jouer parce qu'il y a plein de petits collectibles que tu peux récupérer.
1: Il faut y jouer avec des potes en soirée et tu te fais passer la manette. Et
0: oui,
1: ça c'est le mieux quoi.
0: Je pense que ça vaut mieux. Je trouve quand même un chouille moins horrifique que les Little Nightmares, en particulier le 2, moi, qui m'a vraiment fait flipper.
1: Ok, d'accord.
0: J'ai beaucoup aimé l'ambiance, j'ai beaucoup aimé la DA, donc voilà, le titre contient le mot animal, je vous spoil pas l'histoire, mais on va avoir vraiment toute une étude autour des créatures, des animaux de ferme et des animaux d'élevage qui est assez intéressante dans la symbolique, et je le recommande si vous n'avez pas peur de vous faire peur.
1: Trop bien. Bon bah c'est bon, tu m'as eu. Je vais vraiment regarder des gens y jouer. Je ne vais pas y jouer moi-même parce que je suis une petite pipette.
0: Sinon on le fera ensemble et on n'arrivera jamais au bout.
1: Oh là là, c'est clair, il faut pas qu'on fasse ensemble, hein, ça va être l'enfer. Très bien, merci.
0: Et
1: pour
0: toi, madame.
1: Et ben moi, ça va être la reco de la flemme, parce que techniquement c'est des animaux, mais bon, je vais vous parler de Monarch Legacy of Monsters. On est sur du film de gros monstres, de gros monstres.
0: Ok.
1: Puisque tu vois les films Godzilla.
0: Oui.
1: Tu vois les films Donkey Kong.
0: King Kong. Oui.
1: En fait, on est dans cet univers-là. Ça s'appelle le Monsterverse.
0: Ok.
1: Et les coquinous, ils en ont fait une série.
0: Oh, mais je peux tellement être cliente de ce genre de truc.
1: En vrai, c'est pas mal. C'est sur Apple TV. Okay. Apple TV Plus. C'est l'univers étendu des Monsterverse. En fait, l'intrigue de la série suit l'intrigue du film Godzilla de 2014.
0: Ok.
1: Donc,
0: il y en a
1: américain.
0: Eu tellement, je t'avoue.
1: Oui,
0: que
1: voilà.
0: Fouf.
1: Bah, film américain, il y en a eu un peu moins que les films japonais, évidemment. Mais en gros, film américain, c'est vraiment par celui-là qui est arrivé la grosse hype de Godzilla. Il y avait, je sais plus comment il s'appelle. Il y avait des acteurs connus dedans, mais on s'en fout des acteurs. On était
0: c'est
1: là
0: pas
1: pour
0: ce,
1: Godzilla.
0: C'est pas ce. Non, Peter Jackson, il avait fait un King Kong. Il avait pas fait un Godzilla.
1: Ouais, il avait fait un King Kong. Et Godzilla, on suivait en gros un militaire. Il y avait Bryan Cranston, le mec de.
0: Ah, mais oui. Oui, c'est vrai. Voilà. T'es pas si mal, celui-là,
1: Et en vrai, il était pas mal. Enfin, juste l'histoire des personnages humains, on s'en foutait un peu. Enfin, on avait un peu rien à carrer. Mais, en vrai, le Godzilla, en lui-même, je le trouvais trop cool.
0: Ah, mais oui, mais t'avais la grosse mythe. T'avais Mothra,
1: oui,
0: non?
1: Oui, il y avait Mothra.
0: Ah,
1: oui, tout à fait,
0: Il était trop bien, celui-là.
1: Non, il était cool. Il était
0: passion grosse bébête, ouais.
1: j'ignorais que tu partageais cet amour des grosses bébêtes avec moi. Ah, mais c'est trop bien.
0: Mais grosses bébêtes, je suis très gros robot aussi. Moi, tu mets Pacific Rim, je m'assois et je ferme ma gueule.
1: En même temps, c'était tellement bien Pacific Rim.
0: C'est trop bien.
1: À un moment,
0: mais
1: il prend. Il prend un bateau.
0: Il tape avec un bateau, il tape avec un porte-avions. Mais c'est incroyable.
1: trop d'excitation pour.
2: Attends, c'est clair pour les cailloux et les gros.
1: Pour les cailloux, c'est clair. et ben écoute, là vraiment, je pense que ça va te plaire, Monarque. Monarque, dans cette série, on suit un frère et une sœur qui partent à la recherche de leur père, le scientifique qui est dans Godzilla, dans le Godzilla de 2014, et donc ce scientifique qui est lié à Monarque, une organisation gouvernementale secrète liée aux titans du Monsterverse, c'est-à-dire Godzilla, King Kong, etc. C'est complètement con. Vraiment, il y a des dialogues écrits à la truelle, il y a une intrigue qui est tirée par les cheveux, mais il y a des gros monstres. Alors pas tout le temps, pas au fil de l'épisode, hein, évidemment. Généralement au début, à la fin de l'épisode, ils te mettent des plans gros monstres.
2: Allez, histoire de tenir un peu accroché.
1: Voilà, c'est ça. Mais alors c'est complètement con, mais l'histoire et les personnages sont assez, enfin l'ambiance de manière générale est assez progressiste.
2: Ok.
1: Elle est pas sexiste du tout. C'est moi, étant une grosse amatrice des films d'action, j'ai un peu l'habitude des films d'action complètement cons et machistes.
2: Ouais.
1: Mais là, pas du tout. C'est pas sexiste du tout.
2: Non, Doui,
1: oui, tu vas aimer Doui, je te le dis. là, on suit des personnages féminins assez badass.
2: Cool.
1: C'est très queer. C'est
2: donc, sympa.
1: C'est assez cool en vrai.
2: Ça fait plein de bons points.
1: Ouais, non, franchement, bon, c'est complètement con, hein, vraiment. On peut deviner les dialogues. voilà, sachez-le. Mais en même temps, c'est rigolo, ça fait partie.
2: Oui, sans plaisir. Surprise, mais voilà. Plaisir.
1: Les amateuristes des films d'action des années 80-90 reconnaîtront Kurt Russell,
2: qui est
1: vieux, mais qui est là, qui a un vrai rôle, ainsi que son fils, Wyatt
2: Russell.
1: Qui est
2: vieux, mais qui est là. C'est vraiment hyper condescendant.
1: C'est terrible, mais non, mais tu vois, tu pourrais dire, OK, ils ont mis Kurt Russell pour une scène et après il s'en va. Non, oui. Non, il est là tout le temps.
2: Il tient le rôle. Eh ben,
1: ah oui, il tient le rôle, ouais.
2: Bravo, Kurt.
1: Non, ça fait plaisir. Et il y a son fils, Wyatt Russell, qui ressemble pas mal à son père, en moins beau. Ouais. Voilà, il est là. Donc, voilà, ça s'appelle Monarch Legacy of Monsters. Il y a deux saisons. La saison 2 a repris il y a peu de temps, il y a quelques semaines. Vous avez 13 épisodes dans chaque saison. Et si vous aimez les gros monstres comme moi, et surtout si vous avez besoin de vous reposer en regardant des séries. Poser le cerveau, là, pour le coup, vraiment. Et sans aucune implication émotionnelle non plus.
2: Très
1: parce
2: bien.
1: Que à côté de ça, je regarde The Pit et c'est pas la même vinaigrette.
2: Ah, je suis en train de remater là, oh là là, la saison 2. Mais oui, voilà. The Pit, ça me brise en mille. Hein.
1: Ouais, bah, ouais, voilà, c'est ça. Donc là, non, là c'est bon, il y a pas d'enjeu. On s'en fout un peu des personnages, mais
2: oui.
1: Mais voilà, allez-y, faites-vous plaisir.
2: Eh ben écoutez, voilà. merci. Ça me branche. Écoute, je suis un peu comme toi, chargée de trucs où me poser le cerveau, pas m'impliquer émotionnellement et juste profiter du voyage. Donc
1: ouais.
2: Très bien.
1: C'est parfait. Franchement, c'est
2: voilà
1: bien
2: qui est noté. Eh bien écoutez.
1: Eh ben merci ma grande.
2: Merci à toi ma petite.
1: Qu'est-ce que j'ai à vous dire? Bah si, il faut que je vous dise quand même qu'on est maintenant hébergé à 100% par le Calvin Ball Consortium.
2: C'est l'indépendance, c'est l'autonomie.
1: C'est incroyable car oui, on a plus d'espace dans notre hébergeur habituel qui est Irsis. Donc bon bah on va être hébergé ailleurs. Merci au Calvin Ball de nous héberger vraiment intégralement. Merci à Yatoz pour les explications du fonctionnement de tout le team.
2: Bravo.
1: Je vous enjoins, les copains, à aller écouter les autres émissions du Calvin Ball Consortium, comme par exemple Variante pour deux. C'est un podcast pour deux joueurs et pas plus, dans lequel Tétol, avec des fois Bad Vador, des fois Docteur Hannibal, parle de jeux qui se jouent à deux joueuses et uniquement à deux. Mais c'est des jeux qui leur ont plu, donc attendez-vous vraiment à dépenser moult argent en les écoutant. Si vous n'avez pas d'argent, écoutez-les, mais
2: amis riches et faites-vous
1: voilà.
2: Jeux.
1: C'est ça, mais juste pour jouer à deux. On a une page Facebook, on a une page Instagram, on a un compte Blue Sky. Venez nous faire des petites propositions de bestioles, ça nous fait toujours plaisir.
2: Nous sommes à l'affût.
1: Tout à fait. Eh ben c'est tout pour moi, Lucille.
2: Eh ben c'est tout pour moi, Cécile, c'était cool. On s'est remis en jambes avec joie.
1: Un petit épisode, petit classico.
2: Voilà.
1: Mais qui était nécessaire pour qu'on se remette la tête dedans.
2: Tout à fait, écoutez, c'est validé. Je te remercie, je te dis à très bientôt et merci à tous et toutes de nous suivre.
1: Et oui, merci à toi et merci de nous avoir écoutés et à bientôt.
2: Bye.

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2: Pas un boycott de tous les produits israéliens, mais un symbole qui tombe mal pour Benjamin Netanyahou, en difficulté à un mois et demi maintenant des élections législatives. On en parlera avec notre invité dans un peu plus d'une heure. Et juste avant cela, gros plan sur l'un des dossiers qui empoisonne la campagne du Premier ministre sortant. Les révélations sur le 7 octobre 2023, nous appellerons notre correspondante à Jérusalem. Au sommaire aussi, le bras de fer commercial entre les États-Unis et le Canada. Les mesures en réponse aux droits de douane imposés par Donald Trump, qui n'apprécie pas du tout d'ailleurs de voir que son voisin riposte. Le président américain menace de nouveau d'interdire les ventes d'avions bombardiers aux États-Unis. On en parle dans un instant dans le journal.
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2: Nous vous emmènerons dans le nord de la France auprès d'éleveurs qui ont dû entamer leur stock de fourrage pour nourrir les vaches cet été parce que la chaleur hors norme a complètement desséché les champs. Résultat, il faut maintenant trouver d'autres solutions pour anticiper l'hiver.
4: Le problème, c'est que là, on va semer de l'herbe au lieu de la place de cultures comme du blé, comme des betteraves. On est obligé de créer du stock parce que nos vaches laitières, c'est notre revenu. Et si elles n'ont pas à manger, elles font pas de lait. Et même en termes de bien-être animal, on veut qu'elles aient à manger toute l'année en quantité suffisante.
2: Un reportage à écouter dans trois quarts d'heure. Et puis on parlera de foot. C'est le retour de la Ligue des Champions en Europe avec, entre autres, ce soir, le Real Madrid face à l'Inter Milan. Détail des affiches du jour et enjeux de cette nouvelle saison dans une vingtaine de minutes. Vous avez le programme. Bienvenue. Et le journal pour commencer. Bonjour Gilles Moreau.
5: Bonjour Anne Cantner, bonjour à tous.
2: C'est aujourd'hui qu'entrent en vigueur les surtaxes canadiennes frappant une série de produits américains.
5: Oui, de l'acier aux produits laitiers en passant par l'électronique ou la pâte à papier. En tout, quelques 20 milliards de dollars de produits américains. Ce sont les représailles canadiennes aux nouveaux droits de douane imposés fin août par Washington. De son côté, Donald Trump exige que Bombardier quitte le marché américain, une menace qui n'est pas nouvelle. Cette fois, le locataire de la Maison Blanche ne précise pas s'il impose une interdiction des avions canadiens ou s'il instaure de nouveaux droits de douane sur leur importation. Toujours est-il, Jeanne Bartoli, que cette menace reste difficile à mettre en œuvre.
6: Oui, d'abord parce que interdire l'entrée aux États-Unis des avions bombardiers pourrait avoir des conséquences directes pour l'industrie aéronautique américaine. Pour fabriquer ces avions, l'entreprise s'appuie en effet sur du personnel américain dans une vingtaine d'États. À cela s'ajoutent 2800 entreprises américaines, des sous-traitants et des fournisseurs qui s'inquiètent aujourd'hui des menaces de Donald Trump. Le sénateur républicain du Kansas, Jerry Moran, a ainsi déclaré avoir contacté le gouvernement pour s'assurer qu'il était conscient de l'importance de l'entreprise. Le Kansas accueille, Gilles, en effet, le siège social américain de Bombardier.
5: Mais Donald Trump peut-il vraiment interdire les avions bombardiers aux États-Unis?
6: Alors, selon plusieurs experts, Donald Trump ne devrait pas être en mesure d'interdire des avions qui ont obtenu une certification pour voler aux États-Unis. En revanche, il est en mesure d'imposer de nouveaux droits de douane. Il l'avait déjà fait lors de son premier mandat, 292% de droits de douane sur le C-Series de Bombardier, des droits de douane par la suite annulés par les tribunaux. Bombardier avait alors signé un partenariat avec Airbus. Reste que le marché américain est le premier marché de Bombardier. Trouver un marché de report serait évidemment très compliqué. Quant à relocaliser une partie de la production, cela prendrait des années. Un projet qui ne peut pas évidemment être une solution à court terme.
5: Jeanne Bartoli du service économie. La trêve aura été de courte durée. Le temps de la visite à Moscou et à Kiev des émissaires américains, les frappes russes contre l'Ukraine ont déjà repris. Kiev a annoncé au moins 2 morts et 8 blessés la nuit dernière. Nouvelle attaque massive et horrible, s'est indigné sur X le chef de la diplomatie ukrainienne.
2: Un rassemblement relativement modeste à Berlin au lendemain de la victoire de l'extrême droite en Saxe-Anhalt.
5: Oui, quelques milliers de personnes ont manifesté hier soir devant la porte de Brandebourg, monument symbolique de la réunification allemande. Stoppé, l'AfD ont réclamé les manifestants, formation anti-immigrants et pro-russes. L'alternative pour l'Allemagne a infligé, vous le savez, dimanche, une débâcle au conservateur de Friedrich Merz. Le chancelier a assuré qu'il maintiendrait ses réformes tout en s'efforçant de mieux les expliquer. Attendu maintenant 2 autres élections régionales en Allemagne, ce sera le 20 septembre.
2: Les suites politiques de la crise concernant Ceuta, le gouvernement espagnol joue la transparence.
5: Oui, il a promis de déclassifier tous les documents de la police et des renseignements militaires. L'objectif est de désamorcer la polémique sur la gestion gestion de la récente crise. En juillet, des dizaines de milliers de personnes avaient afflué dans l'enclave espagnole située au Maroc. Depuis, le gouvernement de Pedro Sanchez est sous le feu des critiques, en particulier celles de la droite. Daniel Valo, bonjour.
7: Bonjour.
5: À moins d'un an des élections, Daniel, le Parti populaire, principal parti d'opposition, espère tirer profit de cette crise, avec une crainte tout de même que cette crise bénéficie surtout à l'extrême droite espagnole.
7: Oui, c'est une crainte formulée par plusieurs dirigeants de la droite espagnole auprès du quotidien El País. Ces dirigeants pointent un scénario inquiétant pour le Parti populaire qui verrait son électorat se tourner vers l'extrême droite en pointe sur les questions migratoires. La difficulté pour le Parti populaire est de voir son concurrent d'extrême droite, le Parti Vox, adopter des positions radicales sur Ceuta depuis le début de la crise, demandant par exemple l'expulsion immédiate de tous les migrants restés dans l'enclave espagnole et des mesures de rétorsion diplomatique à l'encontre du Maroc. Le Parti populaire est obligé de suivre sur certaines de ces demandes, mais il le fait toujours avec un temps de retard. Pour l'heure, le rapport de force reste favorable au parti de droite traditionnel, crédité de 32% des voix contre 17% pour Vox, mais la droite espagnole peut s'inquiéter de voir l'extrême droite s'envoler dans les prochains sondages à la faveur de cette crise de Ceuta. Quant à Pedro Sanchez, le chef du gouvernement socialiste, il se présente déjà comme le seul et unique rempart face à l'arrivée de l'extrême droite au pouvoir à Madrid, une stratégie de la peur qui lui avait parfaitement réussi lors des dernières élections législatives, c'était en 2023.
5: Merci pour toutes ces précisions, Daniel. C'était Daniel Valo. Lee Jae-myung, le président sud-coréen, poursuit sa visite officielle en France. Il est maintenant à Paris avec un programme chargé d'un hommage aux morts de la guerre de Corée, à la coopération bilatérale, en passant par l'intelligence artificielle, la crise au Moyen-Orient et le nucléaire civil. Quand le président sud-coréen est à Paris, la Corée du Nord et la Russie inaugurent de leur côté leur première liaison routière. C'est un nouveau pont illustrant le rapprochement entre les deux pays. Deux semaines après les crues meurtrières à la frontière avec le Népal, Pékin affiche plus de 500 personnes portées disparues, dont près de la moitié seraient des touristes et des pèlerins étrangers. Leurs proches attendent désespérément des réponses de la part des autorités chinoises. Mélissa Barra.
8: Nitu Goyal Tiwari, ressortissante britannique de 51 ans, était en pèlerinage lorsque les crues ont frappé. Elle se rendait au mont Kailash, un site sacré pour les hindous et les bouddhistes, au cœur des plateaux tibétains. De Londres, elle s'est rendue à New Delhi où vit une grande partie de sa famille, puis à Katmandou pour traverser la frontière par la route. Elle n'est jamais rentrée en Inde où l'attendait son frère Naresh.
9: La Chine ne communique qu'au travers de l'ambassade britannique. Je parle au quotidien avec le mari de ma sœur. On lui dit qu'il n'y a aucune information. Nous traversons une épreuve très difficile.
8: Ce silence des autorités chinoises, d'autres familles en souffrent, explique Naresh Goyal, qui a constitué sur les réseaux sociaux un groupe avec les proches des disparus étrangers, parmi lesquels 15 sont des citoyens britanniques.
9: Il y a aussi des gens d'Australie, des États-Unis, du Canada, de France, de Russie et d'Afrique du Sud, mais personne ne réussit à avoir des nouvelles.
8: Interrogé à ce sujet en conférence de presse fin août, le porte-parole des affaires étrangères chinois, Kuo Xia-kun, a assuré que la Chine faisait preuve d'ouverture, de transparence et de rapidité dans la diffusion des informations. Les diplomaties britanniques et françaises n'ont pas donné suite à nos sollicitations.
5: C'était Mélissa Barra. Également dans l'actualité, l'Arabie saoudite attaquée par les Houthis. Les rebelles yéménites revendiquent des frappes sur des installations économiques et militaires à l'aide de dizaines de missiles et de drones. Riyad a promis de riposter. Le ministre israélien de la Défense menace les Palestiniens d'une guerre totale. Il l'a dit après une nouvelle attaque au couteau contre un colon dans le nord de la Cisjordanie occupée. De son côté, la presse israélienne se fait l'écho de l'inquiétude de certains responsables militaires. Ils estiment que les nouvelles colonies et avant-postes sont difficiles à défendre. Ils mobilisent des forces déjà épuisées par les nombreux fronts du Liban à la Syrie en passant par Gaza.
6: En France, la mobilisation des pompiers aujourd'hui.
5: Oui, profession en première ligne tout au long de l'été, notamment face aux feux de forêt d'une ampleur inédite en France. Plusieurs soldats du feu sont morts en intervention et des dizaines d'autres ont été blessés. Les pompiers sont appelés à une mobilisation de plus de 6 semaines. L'intersyndicale dénonce le manque de moyens et elle réclame une loi de modernisation de la sécurité civile. Cassiopée Etchevers.
10: 120 000 hectares partis en fumée, plus de 250 000 pompiers mobilisés sur des incendies. Les chiffres à eux seuls expliquent que les pompiers aient été débordés. Sébastien Bouvier, chargé de mission du syndicat CFDT auprès des services départementaux d'incendie et de secours.
11: Il y a une colère qui est générale. Malheureusement, on en est à 4 morts sur pratiquement 1800 pompiers qui sont engagés. On a plus de 300 pompiers qui sont blessés, dont plus de 50 qui sont intoxiqués au monoxyde de carbone.
10: Au plus fort des interventions en Gironde, 3300 pompiers étaient mobilisés, beaucoup venant d'ailleurs en France. Pour les syndicats, le manque de moyens financiers et matériels a provoqué l'épuisement.
11: La question aujourd'hui, c'est le financement des SDIS, car la majorité des SDIS rencontrent aussi des difficultés financières sans avoir l'appui de l'État.
10: Face à la crise, Sébastien Bouvier alerte sur l'urgence à améliorer les conditions de travail des pompiers, alors que le réchauffement climatique risque de faire augmenter le nombre de feux.
11: Parce que je suis un héros, je peux mourir au feu et je peux ne pas avoir les éléments de protection qui me sont dédiés. Et nous on dit, bah non, pas du tout, en fait, le code du travail s'applique à nous comme pour tous les autres.
10: Grâce à la mobilisation, l'intersyndicale espère faire de la santé des personnels une priorité nationale et recruter 21 000 sapeurs-pompiers professionnels supplémentaires.
5: Cassiopée et Cheversant. Bref, avant de conclure, le recul de la France dans la dernière enquête PISA, c'est le programme international pour le suivi des acquis des élèves, autrement dit le classement scolaire mondial pays par pays. Il évalue tous les 3 ans les compétences des élèves de 15 ans dans une centaine de pays. Verdict 2025 pour les élèves français, tout en se maintenant dans la moyenne des pays de l'OCDE. Eh bien, les résultats 2025 sont donc les plus bas jamais enregistrés depuis la création de ce classement PISA. Dans l'actualité économique, le déficit commercial de la France se creuse. 6,7 milliards d'euros en juillet en raison de la hausse des importations. Les exportations, elles, ont été en hausse modérée. Enfin, le tennis à New York, le tournoi continue sans les Français. Arthur Géa, le dernier en lice, s'est incliné de justesse cette nuit en 8e de finale. Il a eu une balle de match et il a servi pour le gain du match. Défaite en 5-7 et plus de 5 heures de jeu face au Néerlandais. Là, je m'applique, hein, Anne Botic, 22 ans de chou.
12: Pas
5: 13h12 précisément à Paris. Bonne journée sur RFI, tout de suite avec Anne Cantner.
12: À tout à l'heure, Gilles Moreau. Et tout de suite, comme chaque jour, la fabrique du monde, une plongée dans la diplomatie, la géopolitique mondiale. Samy Bourkhlifa, vous revenez aujourd'hui sur une action on ne peut plus banale, en apparence du moins, c'est l'atterrissage d'un avion civil au Yémen. Bon, classique, a priori, sauf que l'événement a servi de prétexte pour raviver un conflit et embraser de nouveau le pays.
13: Tout à fait, et l'histoire se joue en 3 actes. Attachez vos ceintures, accrochez-vous, il va y avoir des turbulences, car le récit est un peu complexe, il implique beaucoup d'acteurs régionaux au Moyen-Orient.
12: Acte 1, on y va.
13: Le 3 juillet, un vol civil iranien de la compagnie Ma'an Air atterrit à l'aéroport de Sana'a, la capitale du Yémen, contrôlée par les rebelles Houthis. C'est le rétablissement d'une liaison directe entre Téhéran et Sana'a, qui n'existait plus depuis près de 10 ans, à cause de la guerre au Yémen. Ce vol repart avec à son bord une délégation Houthis, direction Téhéran.
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2: Économie contre les colonies israéliennes de Cisjordanie occupées. 12 pays dont la France et la Grande-Bretagne sanctionnent les produits issus de ces colonies. Protestation d'Israël qui ferme le consulat britannique à Jérusalem. La spirale des violences au Yémen. L'Arabie Saoudite dénonce une série de frappes des Houthis et les rebelles pro-Iran font état de frappes saoudiennes. Dans ce journal aussi, le secrétaire d'État américain en Amérique latine où de nombreux dirigeants pour modèle Donald Trump. Les exportations chinoises dopées par la demande en produits technologiques. Et en football, le match Real Madrid-Inter Milan. Kylian Mbappé rêve de décrocher enfin la Ligue des Champions. Pour commencer, l'escalade de la violence au Yémen où les rebelles houthis pro-Iran font état de frappes saoudiennes. Riyad avait promis de riposter aux attaques de la nuit dernière. Les rebelles yéménites ont revendiqué des frappes sur des installations économiques et militaires saoudiennes à l'aide de dizaines de missiles et de drones. Oriane Verdier, bonjour.
3: Bonjour.
2: Les houthis ont frappé de nombreux sites.
3: Oui, ces frappes ont touché un aéroport, notamment une base aérienne et des installations du géant pétrolier Aramco et fait 73 blessés selon les autorités de Riyad. C'est l'attaque la plus importante menée par les rebelles yéménites sur le territoire saoudien depuis plusieurs années. Réponse, selon les rebelles, aux 121 frappes menées par Riyad au Yémen ces trois derniers jours. L'Arabie Saoudite soutient le gouvernement yéménite auquel les Houthis s'opposent et le pays a replongé dans la guerre il y a quelques mois, happé par le conflit régional actuel. Depuis, les rebelles soutenus par l'Iran multiplient les attaques contre des sites militaires et gouvernementaux. Ils ont également annoncé un blocus maritime du voisin saoudien, premier exportateur mondial de brut. Sur le territoire yéménite, les Houthis ont lancé jeudi dernier une nouvelle offensive visant à progresser vers les zones bordant le stratégique détroit de Bab el-Mandeb. Les affrontements avec les forces gouvernementales soutenues par Riyad ont fait plus de 300 morts en 5 jours et poussé 20 000 personnes à fuir leur domicile.
2: Merci, Oriane Verdier du service international. 12 pays dont la France, le Royaume-Uni et le Canada annoncent leur intention de sanctionner le commerce avec les colonies israéliennes en Cisjordanie occupée. Leur déclaration commune vise, je la cite, tout commerce de biens avec des colonies illégales au regard du droit international. Ces 12 pays, presque tous européens, durcissent le ton face à Israël qui, en mesure de rétorsion, ferme le consulat britannique à Jérusalem. Marco Rubio, le secrétaire d'État américain, s'envole aujourd'hui pour une tournée en Amérique latine. Au programme, la Colombie, l'Équateur et le Pérou. Marco Rubio sera reçu par des dirigeants conservateurs, pour certains investis il y a seulement quelques semaines et qui ont pris pour modèle Donald Trump. Washington entend renforcer les alliances régionales du commerce à la lutte contre le narcotrafic. À New York, pour RFI, Gwendal Lavina.
4: Washington entend appuyer la doctrine Monroe qui fait de l'Amérique latine la chasse gardée des États-Unis, surtout au moment de l'arrivée au pouvoir d'une droite populiste se revendiquant proche du président américain. Première étape de cette tournée, Barranquilla en Colombie. Marco Rubio y rencontrera le président Abelardo de la Espriella, investi il y a un mois. Le secrétaire d'État évoquera le soutien américain à la reconstruction après le séisme du 10 août dernier qui a fait plus de 330 morts. Autre dossier brûlant, la lutte contre les groupes armés, le narcotrafic. Depuis son arrivée au pouvoir, le nouveau président colombien se montre intraitable et pourrait obtenir de nouveaux engagements de la part de Washington. En Équateur, c'est aussi sur ce sujet que devraient porter les discussions. Quito est un partenaire de longue date de Washington avec des opérations conjointes régulières. Enfin, au Pérou, Marco Rubio rencontrera la présidente Keiko Fujimori, investie fin juillet, et évoquera surtout le renforcement des relations commerciales entre les deux pays. Des contrats pourraient être signé à l'occasion. Gwendal Lavina, New York, RFI.
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2: La trêve aura été de courte durée, le temps de la visite à Moscou et à Kiev des émissaires américains. Les frappes russes contre l'Ukraine ont déjà repris. Kiev annonce au moins 2 morts et 8 blessés la nuit dernière. Nouvelle attaque massive et horrible, s'est indigné sur X le chef de la diplomatie ukrainienne. Lee Jae-myung, le président sud-coréen, poursuit sa visite officielle en France. Il est à Paris. De leur côté, la Corée du Nord et la Russie inaugurent leur première liaison routière, un nouveau pont illustrant le rapprochement entre les deux pays. Alors que l'économie mondiale est à la peine, le commerce extérieur de la Chine se porte plutôt bien. En août, les exportations ont bondi de 25% en tendance annuelle, plus 28% pour les importations. Ces performances se doivent beaucoup à l'essor de l'intelligence artificielle qui stimule la demande d'équipements technologiques chinois. Plus de détails avec Myriam Berber.
5: La surprise vient des exportations vers les États-Unis. Malgré les surtaxes douanières américaines, elles ont augmenté de 34,5% au mois d'août contre 17% en juillet. Résultat, l'excédent commercial avec son rival américain est toujours très élevé. Il s'établit à plus de 29 milliards de dollars, de quoi nourrir les tensions entre Pékin et Washington avant la rencontre prévue fin septembre entre les présidents Donald Trump et Xi Jinping. De leur côté, les expéditions vers l'Union européenne sont à la baisse. Elles n'ont augmenté que de 6,5%. Cette hausse des exportations chinoises s'explique par la demande internationale pour les semi-conducteurs, le matériel informatique et autres produits technologiques chinois liés au développement de l'intelligence artificielle. Outre l'IA et l'électronique, les ventes de voitures électriques et d'équipements industriels s'envolent également. Cette bonne tenue des exportations offre un précieux soutien à une économie chinoise pénalisée par la demande intérieure et la crise immobilière. Pékin espère toujours pouvoir atteindre près de 5% de croissance cette année.
2: C'est aujourd'hui qu'entrent en vigueur les surtaxes canadiennes frappant une série de produits américains, de l'acier aux produits laitiers en passant par l'électronique ou la pâte à papier. En tout, quelques 20 milliards de dollars de produits américains. Ce sont les représailles canadiennes aux nouveaux droits de douane imposés fin août par Washington. À Berlin, rassemblement relativement modeste au lendemain de la victoire de l'extrême droite en Saxe-Anhalt. Quelques milliers de personnes ont manifesté hier soir devant la porte de Brandebourg, monument symbolique de la réunification allemande. Football, coup d'envoi ce soir de la Ligue des Champions. 6 matchs au programme dont Lille, Betis, Séville, Porto, Manchester City et bien sûr Real Madrid, Inter, Milan. Sans doute la plus belle affiche de la semaine. Après deux saisons de vaches maigres, le club espagnol, de loin le plus titré dans cette compétition, entend bien retrouver les sommets. Il compte pour cela sur son attaquant vedette Kylian Mbappé, qui à 27 ans n'a toujours pas remporté le prestigieux trophée Cédric de Oliveira.
6: À Madrid, plus qu'ailleurs, la Ligue des Champions est toujours un moment particulier. Le Real a remporté 15 fois le trophée, un record, c'est dans son ADN. Alors tout le monde a des fourmis dans les jambes, à commencer par son meilleur buteur, l'insatiable Kylian Mbappé.
7: Nous sommes très heureux de retrouver la Ligue des Champions. Et il y a toujours beaucoup d'enthousiasme, c'est exigeant, mais c'est toujours un immense plaisir.
6: Le plaisir a pourtant disparu depuis deux saisons sans titre pour le Real, qui ont coïncidé avec l'arrivée du capitaine des Bleus. Et c'est un paradoxe, Mbappé marque beaucoup plus que les autres, meilleur buteur en Liga, en Ligue des Champions et même en Coupe du Monde, mais ses équipes ne gagnent pas. L'an dernier, il a inscrit 15 buts en 11 matchs européens, mais le Real a été éliminé en quart de finale et ses supporters commencent à s'impatienter. Pas de quoi perturber l'ancien Parisien qui a toujours une extraordinaire confiance en lui.
7: Moi, je me considère toujours comme le meilleur joueur du monde, mais c'est quelque chose de très personnel. Chacun a son opinion. Il est possible qu'il y ait des gens ici qui pensent que je le suis, d'autres non. Je ne dis pas que tout le monde doit penser comme moi, mais on verra comment vont voter les journalistes pour le futur Ballon d'Or.
6: Le Ballon d'Or, l'autre obsession de Mbappé qui est déjà en campagne, comme son club, pour remporter le fameux trophée individuel. Peut-être le bon moment pour lui qui a 27 ans, n'a toujours pas atteint cet objectif ni celui de s'adjuger la Ligue des Champions.
2: Cédric de Oliveira, donc Real Madrid, Inter, Milan, coup d'envoi de ce match, comptant pour la Ligue des Champions, coup d'envoi 19h, temps universel. La France recule dans la dernière enquête PISA, c'est le programme international pour le suivi des acquis des élèves, autrement dit le classement scolaire mondial pays par pays. Il évalue tous les 3 ans les compétences des élèves de 15 ans dans une centaine de pays. Verdict pour les élèves français, tout en se maintenant dans la moyenne des pays de l'OCDE. Les résultats 2025 sont les plus bas jamais enregistrés depuis la création de ce classement. Voilà, avant de conclure, j'ai le temps de vous rappeler les deux principales informations du jour. D'abord, des sanctions économiques contre les colonies israéliennes de Cisjordanie occupées. 12 pays, dont la France et le Royaume-Uni, sanctionnent les produits issus de ces colonies. Et puis, la spirale des violences au Yémen. L'Arabie Saoudite dénonce une série de frappes des Houthis. Quant au aux rebelles pro-Iran et ils font état de frappes saoudiennes. Voilà pour l'information. Prochain journal sur RFI, 18h, le journal en français facile présenté par Adrien Delgrange. Mais tout de suite, sur le Pont des Arts, consacré aujourd'hui à un couturier, hein, Nathalie Amar, bonjour.
8: Bonjour Gilles Moreau et merci. Oui, on parle d'un couturier dont le nom est attaché aux années 80-90, c'est Azzedine Alaïa. Une exposition lui est consacrée à Paris.
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10: C'est le début de la nouvelle saison de Ligue des Champions. Première journée notamment pour le tenant du titre, le PSG. Après le back-to-back dans la poche, le club parisien rêve d'une troisième Ligue des Champions d'affilée. Ça démarre face au Slovan.
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1: Et si pour une fois dans cette émission, je vous parlais non pas d'un jeu vidéo horrifique, mais d'un jeu vidéo qui a l'air horrifique, mais qui ne l'est au final pas vraiment. Ce jeu vidéo, c'est Luto, sorti l'année dernière après de longues, très très longues années de développement. En effet, de l'extérieur, Luto, ça ressemble pas mal à un jeu de survie horrifique dans une maison hantée avec des fantômes et des jumpscares comme on en voit tant et comme je vous en parle souvent dans la bande à pixels. Le studio espagnol Broken Bird Games dit d'ailleurs s'être inspiré de Pity, Playable Teaser, une démo d'un jeu jamais sorti, co-réalisé par Hideo Kojima et le cinéaste Guillermo del Toro. Si vous possédez une PlayStation avec Pity installée dessus, sachez qu'il faut la garder précieusement car Pity est une démo qu'on ne peut plus aujourd'hui télécharger. Bon, sauf que Pity, c'était vraiment de l'horreur à l'état pur. Et Luto, bah, c'est pas vraiment ça, même si le pitch de départ, en fait, est assez similaire à Pity, puisqu'on incarne un type en vue à la première personne, et un type qui est piégé dans une maison un peu effrayante, à l'architecture complètement impossible. Vous savez, avec les couloirs en boucle sur eux-mêmes, les espaces liminaires qui se répètent à l'infini, les pièces bizarrement agencées, les meubles qui bougent quand vous ne les regardez pas, ce genre de réjouissance. Sauf que bien vite, on comprend que le protagoniste de Luto est surtout en lutte contre lui-même et ses propres souvenirs, davantage que contre une quelconque menace surnaturelle. On est finalement plus proche des codes du thriller psychologique que du film de maison hantée. Concrètement, notre but là-dedans, c'est d'arriver à progresser au sein de cette étrange maison en résolvant des énigmes plus ou moins logiques et en essayant d'assembler les pièces du puzzle. Qu'est-ce qu'on fait là? Que s'est-il passé durant notre enfance? De quoi a-t-on véritablement peur? Etc, etc. Je dois dire que, là encore, on s'éloigne des canons du genre horrifique et de ses clichés les plus éculés pour découvrir une histoire un peu plus métatextuelle et un peu plus originale. Si je devais signaler les points où Luto brille le plus fort, c'est incontestablement dans sa réalisation. Le jeu est extraordinairement beau, avec une gestion des ombres, de la lumière et des particules flottant dans l'air qui confinent au photoréalisme. Certains chapitres sont véritablement surprenants et renversent assez radicalement notre perspective sur cette maison de l'angoisse. En revanche, il me faut aussi signaler que par moments, eh bien, Luto baisse un peu en rythme et propose des fois quelques énigmes un peu bizarres, pour ne pas dire carrément mal construites. Peut-être aurait-il fallu que l'aventure soit un poil plus courte, actuellement elle dure une dizaine d'heures, si vous voulez voir le générique de fin, car on a l'impression que tout cela manque un petit peu de densité. Néanmoins, je vous recommande fort de laisser sa chance à Luto si vous voulez découvrir un thriller surréaliste avec un discours un peu original et une réalisation hors norme. Allez, on se retrouve très vite pour ajouter un nouveau jeu vidéo pas trop cher, pas trop long et facile d'accès dans notre bande à pixels.

Vous écoutez Radio Temps Rodez et nous sommes le mardi 8 septembre et c'est l'heure de l'agenda culturel du jour. On commence ce matin avec une balade dans le Marcillac pittoresque. Pendant 1h30, venez passer une matinée ou une nocturne au frais en suivant le parcours du conteur Yves Lavergne. Avec son petit accordéon, Yves vous emmène de place en place, de ruelle en ruelle pour vous faire redécouvrir le village autrement dans un français coloré d'occitan. C'est pour petits et grands, les balades du Marcillac pittoresque ont lieu soit à 10h du matin, soit à 20h. Elles sont au tarif de 10€ pour les adultes, 7€ pour les enfants jusqu'à 11 ans. Et les places sont à prendre par téléphone au 06 48 10 98 80. Attention, chèque et espèces uniquement. Et à Bozoul, cette fois, c'est la dernière semaine pour aller voir l'exposition Lucidou à la médiathèque de Bozoul. Lucidou invite les enfants à comprendre comment se fabriquent et comment circulent les fausses informations. Alors vous pensez bien qu'à RTR, nous, on adore. L'exposition est réalisée par les élèves de maternelle de l'école Arsène Ratier et elle est à explorer grâce à un parcours ludique Lou y es-tu. L'expo est à voir à la médiathèque de Bozoul aux horaires habituels de la médiathèque et c'est gratuit. Pour mercredi 9 septembre, cette fois retour à Rodez pour un atelier initiation à la couture dans l'atelier Auberia situé au 1 et 1 bis rue Eugène Viala. Pour vous reprendre ou pour vous permettre d'apprendre les bases de la couture, vous prenez vos places sur le site auberiacreation.fr. Les ateliers sont au prix de 25€ par personne et ils ont lieu de 9h30 à 11h ce mercredi. C'est tout pour l'agenda culturel du jour. Je vous souhaite de passer une excellente journée à l'écoute de Radio Temps Rodez. 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
0: 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Ah, bah, c'est un nous. On fait de la musique.
1: Ok, ok, d'accord.
0: Voilà, c'est le rap. 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

0: L'interview d'aujourd'hui avec Chloé, elle est chargée de communication pour Micropolis et elle vient nous parler de la rentrée de la Cité des Insectes, un programme qui débute le 2 septembre et s'achève jusqu'au 16 octobre prochain à Saint-Léon. Bonjour Chloé.
1: Bonjour.
0: Alors qu'est-il au programme à Micropolis pour cette année 2026 ?
1: Alors, en septembre, donc la cité reste ouverte évidemment du mercredi au dimanche de 10h à 18h. Donc on vous donne rendez-vous pour en fait nos animations phares qui persistent et qui restent au programme. Donc c'est une belle façon un peu de prolonger les vacances et de découvrir le parc dans une ambiance un peu plus paisible après l'effervescence estivale.
0: On est toujours sur un public familial.
1: Bien sûr, en septembre après il y a beaucoup de camping-caristes, de couples sans enfants, de couples plutôt seniors qui viennent à la cité justement pour profiter de nos animations phares qui sont toujours disponibles.
0: Oui, profiter de Saint-Léon et visiter pourquoi pas la Cité des Insectes. Est-ce que tu peux nous en dire un petit peu davantage sur les tarifs proposés ?
1: Oui, bien sûr. Alors pour un adulte ou un enfant de plus de 15 ans, on est sur 16,90 €. Pour un enfant de 4 à 14 ans, on est à 11,90 €. Et pour les enfants jusqu'à 3 ans, c'est gratuit. Et évidemment, le billet d'entrée correspond à une journée entière sur le parc.
0: Alors c'est de quelle heure à peu près ?
1: 10h à 18h en septembre.
0: Et est-ce qu'on peut se restaurer sur place ? Est-ce qu'on peut passer la journée sur Micropolis ?
1: Bien sûr, pour votre pause déjeuner, vous pouvez vous installer au restaurant panoramique du parc et savourer une cuisine qui met à l'honneur vraiment les produits locaux. Il y a également des espaces de pique-nique qui sont à votre disposition pour profiter pleinement de votre journée à l'extérieur.
0: Alors Chloé, on peut bien sûr prendre les billets sur le site, mais aussi sur place, j'imagine.
1: Oui. Tout à fait.
0: Micropolis-aveyron.com. Et petite dernière question d'actualité peut-être prochaine, hormis bien sûr cette rentrée, est-ce que vous allez prévoir, je sais que c'est un petit peu tôt pour en parler, mais peut-être un agenda spécial ou une programmation spéciale Halloween, peut-être spéciale Noël ?
1: Évidemment, pour les vacances d'automne, du coup du 17 octobre au 1er novembre, on vous prépare un programme tourné autour de la vie secrète des araignées, avec une nouvelle animation qui sera tissée des mystères.
0: Très bien, on sera bien sûr au rendez-vous pour annoncer toutes ces actualités. Merci beaucoup Chloé. On rappelle que tu es chargée de communication pour Micropolis et bien sûr toutes les infos sont toujours sur le site micropolis-aveyron.com.

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2: Chers auditeurs des clés du patrimoine, bonjour. Aujourd'hui, je pose mon micro à l'office de tourisme de Pantsala pour une série d'émissions qui est consacrée au Lévézou. Et nous commençons, tout seigneur, tout honneur, par Alrance. Pour nous en parler, j'ai autour de la table Hélène Uribe. Bonjour Hélène.
3: Bonjour.
2: Et Bernard Verdier, que d'autres connaissent, puisque c'est aussi le rédacteur de Patrimony. Bonjour Bernard.
4: Bonjour Patrice.
2: Alors Bernard et Hélène, vous êtes répartis la présentation de cette commune d'Alrance. C'est Hélène, je crois, qui commence par nous présenter cette commune.
3: Effectivement. Notre commune Alrance est située sur le Lévézou, aux portes du Ségala. Elle s'étend essentiellement sur le bassin versant de la rivière Alrance, qui lui a donné son nom. Elle compte 338 habitants au dernier recensement de 2025. Elle est composée d'une quarantaine de hameaux et de trois monuments religieux, l'église Saint-Georges au cœur du bourg d'Alrance, l'église de l'Assomption sous le bourg de la Capelle Farcelle et un oratoire daté de 1747. Ces deux bourgs ont chacun leur salle des fêtes avec un comité qui organise les fêtes fin avril pour Alrance et début septembre pour la Capelle. La commune est membre de l'Lévézou Communauté de Communes depuis 2026. Antérieurement, elle faisait partie de l'Lévézou Parlement. Pour le conseil départemental, elle dépend du canton de Saint-Rome-de-Tarn et pour la partie administrative de l'arrondissement de Millau. L'activité professionnelle est essentiellement consacrée à l'agriculture. La topographie et les caractéristiques géologiques des sols ont guidé l'implantation des activités humaines sur ce territoire avec une agriculture orientée vers l'élevage. Malgré la présence de forêts, les terres cultivées et les prairies occupent l'essentiel du sol. Un garage assure l'entretien et réparation de machines agricoles et véhicules. Le restaurant Le Chaudron prépare en plus de sa clientèle de passage et ouvrières les repas pour la cantine de l'école et le Sapa, la résidence des seniors. Et en saison, le restaurant Le Cabanou propose des repas en terrasse au bord du lac et le camping Les Cantarelles, un lieu idyllique pour les vacanciers. Des professionnels du bâtiment, travaux de menuiserie et menuiserie métallique, de serrurerie, paysagistes complètent le volet de production. La commune propose de nombreux services, une agence postale avec bibliothèque, l'aide aux personnes à domicile avec l'ADMR Alrance Villefranche-de-Pana et le portage des repas. N'oublions pas de préciser que nous sommes le seul village aux alentours à avoir sa propre équipe féminine de foot.
2: Bravo. Alors cette commune a aussi, je crois, une école, elle se soucie des tout-petits.
3: Exactement. Une école permet aux enfants de suivre un enseignement de qualité sur la commune. Historiquement, c'est le 24 janvier 1910 que M. le ministre de l'Instruction publique a approuvé le projet de construction d'un groupe scolaire à Alrance. Les travaux ont débuté en 1911 pour accueillir les premiers élèves à l'aube de la Première Guerre mondiale. Deux tilleuls et trois marronniers ont été plantés, dont un s'élève encore au fond de la cour. Dans le milieu des années 50, les élèves d'Alrance pouvaient rester dans leur école jusqu'à l'obtention du certificat d'études. À la fin des années 60, l'école accueillait plus de 70 élèves, sans compter une trentaine à l'école de la Capelle. Petit à petit, les effectifs ont diminué et l'école de la Capelle a fermé. Seulement une quinzaine d'élèves étaient alors regroupés en classe unique jusque dans les années 2000. C'est en 2016 qu'un deuxième poste d'enseignant a dû être créé pour instruire une trentaine d'élèves. En 2019, sur proposition des enseignantes, l'idée de donner un nom à l'école occupe nos petites têtes blondes qui adresse au conseil municipal une liste d'idées. C'est ainsi que l'école fut baptisée École des Pierres Brunes, puisque située au pied de la tour de Pierre Brune, et les élèves recevront le surnom de Petits Cailloux. Sur un terrain prêté par la mairie, l'école a labellisé le premier aire éducatif terrestre. Sous la houlette de la directrice, les enfants ont investi ce lieu. Avec l'aide de différents organismes, comme le Centre permanent d'initiative à l'environnement, l'Office français de la biodiversité et le syndicat de Rivière-du-Vior, ainsi que l'aide des parents et grands-parents d'élèves, un jardin, une mare et un verger ont vu le jour. Les élèves l'ont tout simplement nommé la classe naturelle des petits cailloux. Le nom donné au ruisseau est l'Urio del Fantu.
2: Voilà, et donc le tableau est dressé, est brossé, et c'est peut-être Bernard qui va nous parler un petit peu plus d'histoire maintenant et de généalogie. Alors Bernard, en occitan, qu'est-ce que signifie Alrance ?
4: Alors Alrance, pour faire suite à ce qu'a dit Hélène sur l'Urio del Fantu, qui est le ruisseau qui traverse la TE, la langue historique d'Alrance était bien sûr l'occitan, comme tout le tiers sud de la France. Et en occitan, Alrance ne change pas beaucoup et s'appelle Alranceau. De nombreux témoignages ont été collectés dans le cadre de l'opération Alcantou dans les années 90. Beaucoup d'auditeurs auront certainement mémoire à ces fameux livres en noir et blanc et qui regroupent ces témoignages audio ou vidéo. Et on peut les retrouver sur un moteur de recherche, c'est beaucoup plus moderne actuellement, en tapant Occitan Aveyron. Nombre de locuteurs de la langue sont toujours présents. Il suffit de quelques mots en occitan pour amorcer la conversation. À l'école, des petits cailloux, comme dans plusieurs de l'Aveyron, je crois que c'est à peu près 7000 enfants, l'association départementale ADOC 12 initie les enfants à la langue au moins une fois par semaine. Au mois de cette année de juin 2026, a eu lieu un récampement donc, qui a permis de regrouper plusieurs centaines d'enfants des écoles voisines d'Alrance et des écoles voisines qui se sont retrouvés à Alrance.
2: Bernard, nous étions partis de... Nous avions terminé, Hélène avait terminé sous une phrase en occitan, « L'Urio del Fantu ». Qu'est-ce que ça signifie en français ?
3: Le ruisseau des enfants.
2: Excusez-moi Bernard, on continue avec l'histoire.
4: Alors, l'histoire d'Alrance. Donc là, on s'est basé entre autres sur les sources du Cercle Généalogique de l'Aveyron, qui a édité donc un livre sur Alrance de quelques 400 pages, mais on en reparlera après. La commune d'Alrance et son territoire actuel datent de 1842. Elle est issue de la division de la commune de Villefranche de Panat en deux nouvelles communes, Alrance et Villefranche de Panat. La commune de Villefranche de Panat avait elle-même été créée en 1829 par la réunion des communes de Peyrebrune, Arnac, La Besse et La Capelle Farcelle, auxquelles s'ajoutait un petit territoire pris à la commune d'Aïssen. Ces entités correspondaient à des communautés d'ancien régime devenues communes en 1790 quand la Révolution française créa un nouveau système administratif. Sous l'ancien régime, pour l'administration seigneuriale et royale et civile, les cadres territoriaux étaient les seigneuries et les communautés. Les communautés d'habitants étaient les entités qui servaient de relais à la monarchie pour administrer le royaume au XVIIe et XVIIIe siècle. Elles avaient été progressivement constituées au cours du Moyen-Âge, XIIe, XVe siècle, dans le cadre des seigneuries, quand les habitants avaient négocié des droits avec leurs seigneurs. La territorialisation de ces droits, à partir du XIIIe siècle, avait conduit à un maillage de communautés différent du réseau paroissial sur le territoire rouergue. Le Rouergue, pour les auditeurs qui ne connaîtraient pas, c'est l'ancien Aveyron, mais qui regroupait une partie du Tarn-et-Garonne. C'est le découpage en communautés qui avait servi de cadre à la répartition de l'impôt royal, la taille, qui justement à Villefranche d'Auergue a été malheureusement critiquée et attaquée par des gens de Villefranche d'Auergue et qui ont laissé leur vie, puis à la plupart des formes d'administration monarchique, devenues centralisées et absolutistes au XVIIe siècle. Des consuls, en nombre variable selon la taille et l'importance des communautés, étaient annuellement cooptés et exercer des fonctions municipales plus ou moins nombreuses, dont la principale était la responsabilité de la répartition et de la collecte des impôts royaux. À la veille de la Révolution française, ces communautés étaient encore en grande partie identiques aux juridictions seigneuriales dont elles étaient issues. La commune actuelle d'Alrance correspond à la réunion de la communauté de la Capelle Farcelle et de Peyrebrune. Le réseau paroissial s'est mis en place au Moyen-Âge avec la territorialisation progressive des paroisses, d'abord caractérisée par les liens humains entre paroissiens et curés, puis en prise avec le territoire par le biais de la dîme. Cependant, les dîmaires, cadre territorial de perception de la dîme, ne correspondaient pas toujours exactement aux paroisses. La commune actuelle d'Alrance correspond à une grande partie des anciennes paroisses de la Capelle et Farcelle d'Alrance, qui comprenait des hameaux et d'autres communes actuelles. Bien sûr, sur Alrans, il est question de généalogie. Et en 2025, ont eu lieu dans notre commune les journées généalogiques de l'Aveyron, qui sont des journées départementales, organisées par le cercle généalogique d'Aveyron, qui est basé à Millau. Ce fut un moment important pour retrouver nos racines, tant généalogiques que historiques. Des ateliers, des conférences, des visites ont eu lieu tout le week-end et un livre de 400 pages est sorti, ce qui est exceptionnel pour notre petite commune. Il présente tous ces thèmes et on peut toujours le trouver à l'agence postale de la commune. Et on peut rajouter, quand on parlait tout à l'heure de l'école, que les élèves des Pierres Brunes ont beaucoup participé à ces journées généalogiques, soit par la généalogie pure ou par des dessins rappelant des arbres.
2: Alors, on revient à Hélène Uribe, je le rappelle, puisque toute cette histoire, cette vie, cette généalogie, ça a laissé des traces dans le paysage, donc qu'on retrouve sous forme de monuments, de patrimoine. Alors, on commence par les monuments religieux.
3: Oui, l'église d'Alrans. Elle appartient au style ogival rayonnant, caractéristique du XIVe siècle. Toutefois, il est possible que certaines parties de l'édifice puissent être antérieures. Il est exactement orienté selon un axe ouest-est, le chœur se trouvant à l'est. Symboliquement, le prêtre et les fidèles priaient vers l'Orient, vers là où le soleil se lève, vers la lumière. Elle est placée sous le vocable de Saint-Georges, saint protecteur fêté le 23 avril. Son architecture présente un aspect lourd et massif. Sa silhouette au sol, telle que dessinée dans le cadastre de 1836, est très irrégulière, en particulier à cause d'ajouts successifs. Des contreforts protégés de lamier s'appuient directement sur les murs de l'église. Une tour côté nord renferme l'escalier qui conduit au comble et au clocher. Dans le cœur de l'église, l'antique maître-autel en bois, construit en 1842, est remplacé à la mi-novembre 1957 par une œuvre de maître Kamikos, maître sculpteur de Sainte-Afrique. Un vitrail est dédié aux soldats de la commune morts en 1418. Sept clés de voûte reflète une certaine hétérogénéité qui correspond à une construction des voûtes des chapelles étalées dans le temps. Quatre cloches sonnent toujours dans son clocher. À la capelle Farcelle, l'église est au cœur du village. Elle est elle aussi orientée ouest-est et l'édifice présente un plan en forme de croix latine de style ogival rayonnant du XIVe siècle. La clé de voûte du transept porte la date de 1631. Toutefois, cette date ne doit pas marquer la construction de l'église, mais plus probablement, elle indique la date de réalisation des travaux dans cette partie du bâtiment. L'église est placée sous le vocable de Notre-Dame, et sa fête patronale se célèbre pour la Saint-Loup. En réalité, il s'agissait de Notre-Dame de l'Assomption, et pour être plus précis, il faut remonter dans le temps pour retrouver son nom d'origine, qui est Notre-Dame d'Août, Nostra Domina Augusti. Ce nom apparaît en effet dans les Pouillés, sans discontinuité de 1510 à 1781. L'église est flanquée de contreforts. Le clocher rectangulaire et massif est situé au milieu de la nef et percé d'ouvertures romanes. Au nord, à l'angle du clocher, est appuyée une tour avec un escalier permettant d'accéder au comble et au clocher. Une porte d'accès extérieur, aujourd'hui cachée, était à la base de cette tour, à la verticale de laquelle on peut voir un mâchicoulis qui lui donne un aspect fortifié. La porte d'accès principale est située côté sud, sous un porche aujourd'hui fermé. Elle a trois cloches dans son clocher. Il y a aussi l'oratoire à la capelle Farcelle. C'est un petit édicule au bord de la route départementale 56 d'Alrans à Arlieu. Conçu comme un lieu de recueillement, il est accessible aux villageois, aux pèlerins et aux voyageurs. Il présente un carré d'environ 3 mètres de côté. Quatre piliers supportent le toit à quatre pans, surmontés d'une petite croix métallique. Au centre, sur un socle, se trouve une croix de pierre. La date de 1747 y est gravée.
2: Merci Hélène pour cette présentation du patrimoine. Alors, patrimoine, c'est l'histoire, on l'a vu, l'histoire des hommes, la généalogie, donc toutes les personnes qui ont occupé ce territoire avant nous. Mais c'est aussi la conséquence souvent de la nature des sols, là où on peut aller chercher la ressource pour la construction. Qu'on appelle la géologie, c'est Bernard qui nous en parle.
4: Oui, alors la géologie de la commune est plus largement est rattachée à celle du Lévézou. Alors au niveau des sources pour faire cet exposé, donc on s'est basé sur le magazine justement que je dirige dont parlait Patrice, Patrimoni, le numéro 115, dans lequel deux géologues, Jean-Paul Passoro et Anne-Marie Bouvier, de l'Association des Amis des Sciences de la Terre de Bouzoul, ont expliqué la géologie particulière du Lévézou et donc d'Alrance. Le Lévézou illustre un épisode important de la formation du Massif central. Les roches les plus anciennes sont essentiellement métamorphiques, micaschistes, orpetournées, migmatites, amphibolites, gabbros, c'est-à-dire des roches transformées par des phénomènes géologiques, par élévation de température ou de pression, et pas liées à du volcanisme comme souvent les gens pensent. Elles appartiennent à la grande famille du socle cristallin du Massif central, une chaîne montagneuse qui s'est formée à l'ère primaire il y a environ 350 millions d'années, appelée au niveau mondial varisque et particulièrement en France chaîne hercynienne. Alrance est liée à la géologie du Lévézou. Elle est traversée par des roches amphibolites dont une carrière les exploite à Arvieux. Et cette carrière, donc les roches extraites, une fois broyées, permettent entre autres de faire des routes. Sur les sommets, comme à Peyrebrune, ce sont des orthognès, plus grossiers que le granit, mais avec de magnifiques boules. D'où le nom de Peyrebrune, historiquement Petra Bruna en latin, ou Peyrebrune en occitan, qui signifie roche brune ou sombre. Alors, la rivière la plus importante de la commune est l'Alrance, le nom du village, d'une longueur totale de 26 km, elle prend sa source dans la commune et se jette dans le Tarn à Brousse-le-Château. La commune fait partie du syndicat mixte Tarn, Médian, Sorgue, Dourdou, Rance du fait que notre ruisseau se jette dans le Tarn, mais elle fait partie aussi du syndicat mixte du bassin versant Viau avec le ruisseau de Miège-Saul. La mise en eau du barrage a noyé la vallée de l'Alrance et a entraîné la création du lac artificiel partagé entre les deux communes d'Alrance et de Villefranche-de-Panat. Le lac a une superficie de 192 hectares, il s'étend sur 4 km bordant les deux communes. C'est un des 5 lacs artificiels créés dans les années 1950 pour alimenter le complexe hydroélectrique du Bouget. La commune d'Alrance a une centrale hydroélectrique mise en service en 1951. Elle est équipée d'une turbine d'une puissance de 11,22 MWh qui produit l'équivalent de la consommation d'électricité d'une ville de 5 000 habitants. L'eau qui alimente cette turbine provient du barrage de Parelou et après une chute de 70 mètres, alimente donc la turbine et est rejetée dans le lac de Villefranche, à Alrance. Autour du lac a été institué le circum lacustre. Un parcours piétonnier qui a été imaginé par l'ancien maire de Villefranche, Dr Reynal, et inauguré 20 ans après, en 2016. Si le projet a été porté par l'ancienne communauté de communes Lévézou-Parelou, son entretien est à la charge des deux communes. Aujourd'hui, il est un lieu très fréquenté par les amoureux de la marche, de l'eau et de la tranquillité. Il a un circuit de 11 km, réservé aux cyclistes et aux piétons, qui permet aussi d'accéder au site de Peyrebrune.
2: Alors, Peyrebrune, on en parle beaucoup, c'est l'illustration de Lévézou, cette tour de Peyrebrune. Alors, qu'est-ce qu'il en est ?
4: Peyrebrune, donc on l'a vu, l'origine de son nom, Pierre Brune ou Pierre Sombre. On s'est basé, pareil, sur un des magazines que j'ai fait, le numéro 113, où on a eu un extrait du rapport de fouille de 2009 de Christophe Saint-Pierre de la direction d'archéologie de l'Aveyron. C'est un des lieux historiques et touristiques de la commune et au-delà de tous les Lévézou et le Ségala. La tour, qui est le seul reste du château de Peyrebrune, est sur la commune d'Alrance, à une altitude de 913 mètres. Son nom occitan, Peyrebrune, fait référence à la couleur de la roche. Or, l'histoire du château et de la tour. Pour ce bref aperçu, on s'est basé là aussi sur des sources réalisées par messieurs Cone et Poncier dans la revue du Rouergue en 1958, et dans la revue Sauvegarde du Rouergue, numéro 79, parue en 2003, consacrée à ce lieu. Les premiers membres de la famille Peyrebrune apparaissent dans les textes au XIe siècle, comme donateurs ou témoins d'actes le plus souvent en faveur de l'abbaye de Bonnecombe. Le château est mentionné en 1240 dans un acte avec l'abbé de Bonnecombe, et en 1296, Pierre de Panat passe un acte avec Vivian, abbé de Bonnecombe, au castrum de Petra Bruna. Peyrebrune était le siège d'une église dédiée à Saint-Michel, devant laquelle Gac de Peyrebrune, venu de Coupiac, cède plusieurs de ses biens à l'hôpital Saint-Jean de Jérusalem en 1182. Cette mention de l'église pourrait laisser imaginer qu'elle s'intégrait dans un ensemble castral beaucoup plus vaste. Les seigneurs de Peyrebrune tiennent leur domaine en bien propre jusqu'à 1238, moment où Archambault de Panat se place entre les mains du comte de Rodez. Ils paraissent résider au château au moins jusqu'au début du XVe siècle. Ensuite, ils créent la bastide de Villefranche de Panat. En 1465, les habitants, en contrebas du château, demandent au seigneur de reconstruire la tour. Cette démarche signifie le désintérêt du seigneur pour leur propriété. À partir de ce moment, la tour sert de tout refuge aux habitants du hameau en cas de conflit et afin de protéger leurs maigres biens. Dans la tour, seul le dernier étage serait réservé au seigneur, ou peut-être à quelques hommes d'armes qu'il aurait laissés sur place. Le site de Peyrebrune est mentionné dans le livre de l'Épervier dressant un recensement des villages de la région millavoise en 1349. Il y est indiqué que le castrum de Peyrebruna, cum parochio d'Alrance, là ce qui est curieux c'est qu'il y a un mélange d'occitan et de latin, comprenait alors 120 feux. Les auteurs attribuent la destruction définitive du château à Richelieu, qui démantèle plusieurs places fortes du Rouergue en 1630 après les guerres de religion opposant catholiques et protestants. La succession des seigneurs de Peyrebrune se poursuit jusqu'au XVIIIe siècle. À ce moment, Dominique François de Brunet semble avoir vendu ses biens. En effet, il n'est fait aucune mention de Peyrebrune dans l'inventaire des ventes de biens nationaux à la Révolution, ce qui pourrait indiquer qu'ils ont cédé avant dans des transactions régulières. Ce qu'on peut citer aussi, c'est qu'au lendemain de la Révolution, il n'y a qu'une seule commune, qui regroupe donc Alrance et Villefranche, qui n'existe pas encore, et cette commune s'appelle Peyrebrune.
2: On continue et on termine avec Hélène qui va nous parler de la tour.
3: En 1848, la tour principale, encore en élévation contrairement à une grande partie du château, est menacée par la volonté de quelques habitants qui commencent à s'en servir de carrière de pierre. Cette entreprise entame son angle sud-ouest, mais s'interrompt peut-être en raison de la solidité de l'édifice. Afin de protéger le monument de telles attaques, et très certainement aussi pour remettre en avant la religion catholique, Hippolyte Lamouroux, curé d'Alrance de 1875 à 1902, achète la tour en 1898 à la famille Gintran. Il fait réparer les dégâts de 1848 et rejointoyer les murs. Il fait couvrir la terrasse et installer au sommet une Vierge à l'Enfant. C'est le sculpteur Léon Cugnot qui l'a créée en plâtre, elle est ensuite fondue par l'entreprise de Denonvilliers. Seuls deux exemplaires existent en France, le second est dans la chapelle de l'ancien collège de Juilly, en Seine-et-Marne. Depuis cette date, un pèlerinage est organisé tous les derniers dimanches d'août. En 2025, la Vierge a repris ses couleurs d'origine avec une restauration minutieuse par une entreprise locale et à l'initiative de l'Association des Amis de Peyrebrune et de la mairie. Propriété de la commune d'Alrance depuis 1993, le château, et plus particulièrement la tour, ont fait l'objet d'opérations de restauration. Une association, les Amis de Peyrebrune, créée en 2002, a accompagné la collectivité dans ses travaux, en grande partie réalisés par les membres de l'association sous le contrôle de l'architecte des bâtiments de France. Une intervention archéologique préalable est prescrite par le service régional de l'archéologie, afin de mesurer le risque archéologique et de réaliser un plan d'ensemble des structures visibles. Cette intervention a été faite en octobre 2009 par le service départemental d'archéologie du Conseil général de l'Aveyron, aidé de bénévoles de l'association.
2: Alors, Peyrebrune, c'est aussi un lieu de balade en forêt.
3: Oui, en 2009, la commune a acheté les 31 hectares de forêt ayant appartenu à Jean-Yves Bonnet de Salmièche, créateur de la route du ciel et passionné par Peyrebrune. Le manège de chevaux, toujours présent, est de son initiative. Il y a organisé des spectacles équestres, comme c'est toujours le cas lors du pèlerinage. La forêt, classée espace naturel sensible, présente un intérêt écologique et patrimonial pour sa faune, sa flore et sa géologie. Sa gestion en est confiée à l'ONF. Des randonnées sont possibles sur les 4 circuits balisés, avec des panneaux explicatifs. Sur le PH, les randonneurs peuvent pique-niquer, des tables sont à disposition, ainsi que des jeux pour les enfants.
2: Et c'est aussi l'occasion, donc, principalement au moment du pèlerinage, effectivement, de visiter cette tour.
3: Oui, la tour est ouverte en juin et septembre, le dimanche de 15h à 19h, en juillet et août tous les jours de 14h à 19h. Elle est aussi accessible au groupe sur réservation. Sa visite débute par la projection d'une vidéo qui vous plongera directement dans son histoire. Et depuis cette année, une deuxième vidéo retrace l'histoire de la Vierge et de sa rénovation en 2025. Vous apprécierez ensuite son architecture en gravissant ses 80 marches pour atteindre son sommet à 933 mètres d'altitude. Vous y découvrirez un magnifique panorama sur la vallée de l'Alrance et son lac, le Lévézou, le Ségala, les monts de la Caune, les Pyrénées. Deux tables d'orientation complètent le tableau. Le coût de la visite est modique, 3 euros à partir de 10 ans pour 2026. Elle accueille aussi les groupes sur rendez-vous. La Maison du Patrimoine propose des vidéos, des produits locaux, artisanaux et gastronomiques, des rafraîchissements, il y a des toilettes aussi. Un pèlerinage institué dès 1898 a lieu chaque dernier dimanche d'août et pour 2026, ce sera le dimanche 30 août. La messe du matin est suivie par un repas sur réservation organisé par l'association et l'après-midi, un spectacle équestre clôture la journée. C'est l'occasion pour beaucoup d'Alrançais, demeurant sur la commune ou expatriés, de se retrouver.
2: On peut donner peut-être le contact de l'association des Amis de Pierre Brune pour ceux qui voudraient adhérer ou simplement se renseigner pour pouvoir venir.
3: Oui, l'adresse c'est Le Bourg 12430 Alrance, le téléphone 06 35 46 19 45. Par mail, sinon les Amis de Pierre Brune tout attaché, @gmail.com. Et il y a aussi le site internet, les amis de Pierre Brune.free.fr.
2: Voilà, merci Hélène Uribe, je le rappelle, donc, et merci Bernard Verdier, donc tous deux passionnés d'histoire, habitants à Alrance et qui sont venus nous présenter cette commune qui vous tient à cœur, j'en suis sûr. Merci beaucoup.
3: Merci.
2: Et au revoir.
4: Et merci à toi, Patrice, d'avoir eu cette idée de faire découvrir l'ensemble des 19 communes de notre nouvelle communauté commune.
2: Voilà, écoutez, c'est tout à fait normal. Nous sommes des passeurs et donc c'est important que nous partagions notre passion avec un maximum de nos contemporains qui n'ont peut-être pas notre chance de se passionner ou d'avoir le temps de se passionner, de regarder simplement tout ce qui est autour. En tous les cas, le pari est gagné, puisque mon pari de départ, c'est que dans chaque commune, il y a une histoire à raconter. Et qui plus est, dans chaque commune, il y a quelqu'un pour venir la raconter à mon micro. Donc, merci à tous les deux. Je remercie également les auditeurs qui suivent assidûment ces émissions. Je remercie l'équipe de la radio pour la mise en onde et la mise en ligne de ces émissions que vous pourrez aussi retrouver en podcast. Pour ceux qui veulent les écouter, les réécouter, les conserver, il n'y a aucun problème. Et il me reste à vous dire à la semaine prochaine. 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
1: Un peu comme j'avais pu le faire à l'époque de mon épisode sur la série télévisée Atlanta, je vais aujourd'hui vous parler d'un groupe fictif dont on a factuellement que très peu de morceaux à écouter. Entre 3 et 5, selon comment on a envie de les compter, selon les versions originales, les versions anglaises, etc. Mais la différence avec Atlanta, c'est que je vais vous parler d'une histoire qui est assez sombre, où musique rime avec thriller psychologique. Attendez-vous donc à un épisode un petit peu plus court et un peu plus sinistre que d'habitude, puisque je vais vous parler du groupe Sham, dont on peut suivre un bout de la carrière dans le film d'animation de Satoshi Kon, Perfect Blue, sorti il y a déjà presque 30 ans, en 1997. Bienvenue dans Ceci n'est pas un groupe, l'émission des musiciens qui n'existent pas tout à fait.

Nous sommes en 1994 au Japon. Le romancier Yoshizaku Takeuchi a récemment vendu les droits de son roman Perfect Blue Complete Metamorphosis, écrit quelques années plus tôt. Malheureusement, ce qui devait initialement être un film en prise de vue réelle au cinéma s'avère extrêmement compliqué à financer. Le projet est donc dans un premier temps réduit à un film à petit budget pour le marché de la vidéo, parce que c'est moins cher, puis à un dessin animé, parce que c'est encore moins cher. Le projet est confié à un jeune réalisateur quasiment inconnu, parce que c'est vraiment encore moins cher, pour en faire une série de cassettes vidéo. Ce réalisateur, c'est le regretté Satoshi Kon, qui va avoir une grande liberté créative sur ce projet dont, passez-moi l'expression, absolument tout le monde se tamponne le coquillard. Travaillant dans une relative urgence, Satoshi Kon ne s'embarrasse pas beaucoup du matériau d'origine et réécrit intégralement le thriller assez classique de Takeuchi, avec son accord, pour en faire un film d'horreur psychologique à plusieurs niveaux de lecture, avec des twists extrêmement perturbants. Il est lui-même persuadé que la série de quelques épisodes qu'il produit à cette occasion passera complètement inaperçue. Quelques semaines avant la diffusion en cassette du dessin animé, le studio décide un peu en catastrophe de finalement en faire un long métrage d'animation, ce qui force l'équipe à remonter le tout en urgence pour en faire un gros épisode d'1h20. C'est notamment ce qui explique le fait que Perfect Blue ne soit pas un film très long, puisqu'ils n'avaient pas plus de matériaux que ça à diffuser. Il faut dire que personne ne croit au projet Perfect Blue, qui ne sort initialement même pas dans les salles de cinéma japonaises, et qui est diffusé à l'international dans des festivals de cinéma, avec la particularité que, pour tenter d'attirer un petit peu l'attention, le distributeur ment sur l'identité du réalisateur, en prétendant qu'il s'agit d'un film de Katsuhiro Otomo, le réalisateur d'Akira, parce que, ben en fait, personne ne sait qui est Satoshi Kon. Bon, bref, la suite, vous vous en doutez un peu. Le film est un triomphe en festival, Satoshi Kon est adoubé jeune prodige de l'animation japonaise, Perfect Blue connaît une diffusion mondiale, et les distributeurs gagnent une montagne de fric. Mais ce n'est pas vraiment ce qui nous intéresse ici. Nous, ce qui nous intéresse, c'est qu'il s'agit d'un film sur le milieu du show business japonais, et particulièrement des idoles.

Perfect Blue, c'est l'histoire de Mima, une chanteuse dans un groupe de J-pop, le fameux groupe Sham, qui décide, au fait de sa gloire, de quitter le milieu de la chanson pour se lancer en tant qu'actrice, et particulièrement en tant qu'actrice dans des films plutôt sombres et violents. C'est un gros contraste avec l'image de pureté et de légèreté qu'on voyait par le milieu des idoles japonaises. Cette décision va laisser ses fans assez dépités, et à partir de là, sans trop vous en dire, notre héroïne va entamer une descente aux enfers extrêmement angoissante, composée notamment d'une série de meurtres dans son entourage, de la dégradation de sa santé mentale et de l'apparition d'un site internet révélant des détails intimes de sa vie privée. Autant vous dire que Perfect Blue, ce n'est pas un film rigolo, et encore moins un film pour les enfants. Extrêmement violent, le scénario de Satoshi Kon explore les tréfonds de l'âme humaine. On y parle de la manière dont les idoles sont traquées, scrutées et jugées par leurs fans, de jalousie entre artistes, de dédoublement d'identité, et grosso modo de la manière dont la pop culture japonaise traite les jeunes femmes comme de la chair désirable plutôt que comme des artistes. Mais c'est aussi un film qui est d'une certaine manière une capture de l'air du temps et de ce que l'équipe considérait comme de la mauvaise musique en 1997, puisque les morceaux entendus lors des performances de Sham sont assez explicitement de la soupe, telle que la pop électro des années 90 pouvait en produire à la chaîne.

Dans Perfect Blue, le fait que Sham soit un groupe, disons, de catégorie B, pas vraiment appelé à faire de grandes choses dans l'histoire de la musique, est assez explicite. C'est d'ailleurs une des raisons qui pousse Mima à en partir, pour tenter de faire une vraie carrière en passant au cinéma. D'ailleurs, on sent qu'elle est régulièrement dans le film tiraillée entre l'idée de revenir dans cette première carrière musicale confortable ou d'essayer de faire autre chose. Comme souvent dans ce genre de projet musical, Perfect Blue nous indique d'ailleurs que le départ de la chanteuse n'a qu'un impact relatif sur le devenir de cette formation qui est avant tout un projet commercial. Le groupe continue sans elle et ses anciennes collègues Rei et Yukiko continuent leur carrière comme si de rien n'était, obtenant même davantage de succès en duo qu'en trio. Les quelques morceaux de Sham entendus dans le film ont été composés par le guitariste japonais Masahiro Ikumi qui a signé toute la bande-son de Perfect Blue. Si la plupart des plages instrumentales du film sont des nappes musicales angoissantes, les morceaux de Sham contrastent avec leur synthé saturé, leur rythme sautillant et leurs paroles sans queue ni tête. Pour prêter leur voix aux membres du groupe, la production a choisi des actrices professionnelles, mais qui étaient loin d'être des superstars. Rappelez-vous, on a dit que ça devait pas coûter cher. Rei est ainsi doublée par Shio Niyama, qui était alors surtout connue pour un tout petit rôle dans Sailor Moon. Yukiko est doublée par Emiko Furukawa, qui était, elle, plutôt connue comme modèle de charme, on va dire, et qui aura par la suite une carrière de DJ et d'animatrice radio. Quant à l'héroïne, Mima, c'est Junko Iwao, une jeune chanteuse quasiment inconnue qui lui prête sa voix, et qui est d'ailleurs à peu près la seule du casting à avoir eu une longue carrière dans la chanson et dans le doublage de dessins animés. Mais ironiquement, elle sera presque toujours confinée à des disques assez mineurs et à des rôles secondaires, un petit peu comme Mima, l'héroïne de Perfect Blue, tout est dans tout.

Et en réalité, il y aurait beaucoup à dire sur la postérité de Perfect Blue et sur la manière dont pas mal de gens ayant travaillé dessus ont eux-mêmes eu des destinées assez tristes. Outre le fait qu'une partie des doubleurs impliqués dans le projet ainsi que des équipes d'animation n'ont pas eu des très longues carrières, c'est pas le cas de tout le monde, hein, y en a qui s'en sont très bien sortis, on peut aussi citer des cas comme Satoshi Kon lui-même, hein, le réalisateur acclamé pour ce film et pour les suivants, qui est décédé d'un cancer seulement 13 ans plus tard, en 2010, à l'âge de 46 ans. On peut aussi regretter la disparition de Shio Niiyama, qui elle n'a même pas atteint les 30 ans et qui est décédée d'une leucémie en l'an 2000 alors qu'elle avait à peine commencé sa carrière. Le film lui-même s'est empêtré dans plusieurs projets de longs métrages, de remakes américains et même dans une petite polémique accusant Darren Aronofsky d'avoir piqué des pans entiers de l'intrigue pour son film Black Swan. Bref, Perfect Blue, c'est devenu un film culte, mais on peut pas dire que ce soit un total happy ending non plus. Allez, on se quitte avec la chanson Alone But At Ease du groupe Sham et on se retrouve très vite pour un nouvel épisode de Ceci n'est pas un groupe.

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3: Pas trop vite, peut-être un peu plus droit dans la couleur du son, mais légèrement moins insistant. Les conseils prodigués au cours des masterclass par des très grands musiciens à des professionnels en cours de confirmation peuvent ressembler à des infimes réglages plus stylistiques que techniques. Mais puisque la personnalité des interprètes ne peut pas s'épanouir sans une haute conscience de leurs moyens, les enseignements pour les jeunes talents se placent dans un équilibre entre maîtrise instrumentale et conduite des caractères, entre appréciation de goût et retour plus objectif. Né un 18 octobre, le violoniste Nemanja Radulović est du signe de la balance et il est au bord de penser que cela participe à sa recherche de l'équilibre et au fait que cet équilibre est au centre de son enseignement. Métaclassique est allé en immersion tout au long de la saison dans la classe de Nemanja Radulović à l'Académie Philippe Jaroussky pour suivre l'évolution de 4 des jeunes talents qu'il a accompagnés entre cours et réflexions sur leurs cours. Vous entendrez les jeunes violonistes Oscar Hatzfeld, Victoria Guilbeault, Celio Torina et pour commencer, Gabriel Rostagni.

0: J'ai trouvé super en fait la conduite du phrasé. C'est actif par moments, je dirais presque un peu trop actif. Peut-être ça peut être. Je me demande si ça vient du fait qu'il y a pas mal de portato dans le thème, tu sais, au tout début. J'entends un portato, ou est-ce que c'est un son qui est un peu fermé, ou est-ce que c'est un peu des deux? Parce que la deuxième fois, ça m'a pas fait ça. Au tout début, ça m'a fait un peu ça. Et du coup, c'était un peu comme ça, et un peu. Oui. Alors que je pense que déjà, il y a un peu d'activité, pas que un peu, mais beaucoup d'activité au piano. Peut-être nous, on peut justement faire le contraire et faire une grande ligne avec un son assez clair, pas en force, et des grandes lignes.
1: Gabriel Rostagni, ça fait presque 9 mois que vous êtes
0: Oui,
1: accompagné par
0: c'est
1: Nemanja
0: ça.
1: Radulovic. Est-ce que vous sauriez objectiver une espèce de parcours, de progression dans ce qu'il a pu vous apporter?
2: Oui, beaucoup. Je dirais dans tout ce qui est libération du son. Aussi le fait de prendre plus de risques en général, que ce soit musicalement et pas que aussi même dans le choix des morceaux, enfin oser jouer des choses que j'aurais pas forcément eu le courage de montrer. Et aussi, ouais, je dirais presque une hygiène de vie de violoniste et une philosophie de vie par rapport au violon aussi qui est assez qui fait du bien tout simplement. Donc là-dessus, oui, enfin je dirais qu'il y a eu une vraie progression en assez peu de temps, ce qui est bien aussi, parce que des fois il faut quand même plus de temps pour faire un cheminement aussi important, je dirais.
1: C'est quoi la philosophie de vie d'un violoniste?
2: Vous voulez dire là sur
1: Celle
2: ces
1: que vous
2: neuf
1: avez
2: mois
1: apprise, ouais.
2: ou en général? Je dirais que c'est un peu ce que je disais par rapport à la prise de risque, c'est-à-dire vraiment se concentrer purement sur ce qu'on produit avec l'instrument et pas forcément avec tout ce qui parasite autour, du style je sais que quand on est en parcours d'études, mais ça j'en avais déjà un peu parlé en décembre, on peut avoir vite tendance à tout de suite surtout quand on est encore étudiant, trop se préoccuper de ce que les gens pensent, ou même, on en parlait l'autre fois avec d'autres qui sont avec moi de l'académie, on peut avoir vite tendance, vous savez, à se comparer les uns les autres, à se dire, ah ben au concours par exemple, pourquoi un tel est passé et un tel n'est pas passé. Vous voyez, en fait, on a tous
0: Ouais.
2: internalisé des genres de hiérarchies entre nous, des fois qui datent des conservatoires aussi, hein. Enfin je veux dire, dans notre tête, on a des hiérarchies comme ça qui se créent, et c'est bien aussi de se dire, bon bah en fait, on est là pour faire de la musique, on n'est pas là pour se classer entre nous. Donc c'est ça aussi, ça permet de relativiser beaucoup de choses. Là-dessus, et puis ça nous permet aussi de. On voit que c'est quelqu'un qui a une pratique, je veux dire, qui est capable de nous transmettre toute l'expérience qu'il a réussi à avoir au cours de toutes ces années aussi. C'est
1: Ouais.
2: ça qui est intéressant.
1: Et ça arrive à être sensible pour vous? Qu'est-ce qui fait la différence entre un violoniste de haut niveau et un violoniste de très haut niveau, voire stratosphérique?
2: Par rapport à la pratique de la scène, etc.
1: Oui.
2: Alors, j'aurais peut-être deux anecdotes qui me viennent en tête. Pas forcément des choses qui me sont arrivées à moi, parce que, en fait, avant d'arriver à l'académie, j'avais déjà assisté à des masterclass publiques données par Nemanja les années précédentes. Il y a deux choses qui me viennent en tête là quand vous le dites. Par exemple, c'est le fait d'être capable de, bah, quand on fait une masterclass publique, d'être capable de nous dire, voilà, par rapport au public, comment se placer. Par exemple, on va volontairement s'asseoir plutôt au fond pour voir est-ce que en termes de son ça passe. Ou alors un autre exemple qui me vient en tête, c'est une fois, je me rappelle, il avait fait travailler par exemple c'était une année précédente, hein, c'était pas cette année, enfin peut-être qu'il l'a fait, mais je me rappelle pas. En tout cas pas pour moi. Il avait dit, voilà, tu vas jouer pour cette personne. Il avait pris quelqu'un dans le public, il avait dit, tu dois imaginer que quand tu joues pour cette personne. Et j'avais trouvé ça super intelligent comme exercice, parce qu'en fait, c'est vrai que, bon, on a la tête dans le guidon, on fait nos notes, on joue, et puis on s'investit quand même émotionnellement. Mais de là à vraiment le destiner à une autre personne, à un autre humain qui est dans le public, et ça, c'est le genre de choses qui font vraiment la différence, je trouve, hein.
1: Parce qu'on pourrait sinon oublier l'adresse, en fait, oublier qu'on s'adresse.
2: Oui, on pourrait carrément, oui, oublier pourquoi on le fait et pour qui on le fait aussi. Des fois, quand on peut être actif, on peut être aussi tendu quelque part, c'est-à-dire vouloir trop bien faire, l'idée de peut-être vouloir surinvestir des fois alors que c'est pas nécessaire.

0: faut faire vraiment rester piano et sur les deux dernières mesures, mais il faut vraiment, vraiment ouvrir à cet endroit. Il y a des mini soufflets, un peu, mais c'est juste des phrasés. Ce n'est pas forcément niveau volume, plus c'est plutôt une conduite. Mais reste piano et puis d'un coup, 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
1: J'ai combien d'heures pour répondre?
2: 4.
1: Très bien, ça va, je suis habitué à ce moment.
2: Oui, c'est ça.
1: Mais non, est-ce que le texte nous fait oublier le son? Ah, c'est une question intéressante. En fait, je pense que ça dépend. Déjà, ça dépend ce qu'on entend par son et ça dépend aussi par...
2: Ce qu'on entend par texte, d'accord.
1: Non. Texte, ça je comprends. Mais le son, ça dépend dans quelle logique vous le produisez. Est-ce que vous le produisez dans le cadre d'un concert? Est-ce que vous le produisez juste dans le cadre du travail? Je pense que nécessairement, si on se pose la question, c'est que trop souvent, on a tendance à penser que le texte, c'est vraiment la norme suprême. Mais quelque part, oui, des fois, ça peut avoir tendance, je pense, à faire oublier le son. C'est-à-dire, on a trop souvent tendance à peut-être faire des focus sur des micro-détails, alors que dans le feu de l'action, des fois, il y a des choses qui peuvent ne pas passer. Et faut pas non plus faut quand même être capable de, comment dire, d'avancer et de faire avec et se dire que, bon, c'est écrit, mais si le jour J, ça ne passe pas, c'est pas non plus, voilà, quelque chose de dramatique.
2: Non, parce qu'on a des débats quasi infinis, oui, sur le son et le sens en musique. Or, il apparaît assez transparent, j'ai l'impression, dans l'enseignement d'Emmanuel Radulovitch, que le son est un lieu de travail du sens.
1: Complètement. Oui, ouais. Oui, non, non.
2: C'est ça. Oui. Ça, vous l'avez saisi tout de suite, ou c'est justement ce qui aussi a pu se révéler au cours des mois?
1: Alors, c'est quelque chose que j'avais senti sans le formuler aussi précisément que vous le formulez, mais c'est quelque chose qu'on arrive assez bien à saisir. Je pense que si vous posez la question à d'autres personnes que moi qui sont dans la classe, c'est un peu, vous voyez, c'est le genre de choses qu'on arrive à sentir. On n'est pas forcément capable de formuler, mais c'est ce qui nous donne envie, par exemple, d'entrer dans sa classe. C'est le genre de choses où quand on doit remplir nos... C'est ce qui fait qu'on a envie de venir travailler ici, en fait. C'est un peu cette idée de, ah, c'est une autre façon de travailler, et justement, c'est un peu ce qui fait, je pense, en partie la différence, oui.

0: C'est ça. Un peu de différence. Ouvre plus la son, détends la son aussi, et garde la phrasée que tu fais et moins de portato. On tape vite dans la piège, dans ce mouvement. Vraiment, c'est jamais évident, foiré. Pour nous, parce que l'expression est tellement différente qu'on a envie presque d'articuler chaque note, et du coup, ça peut devenir un peu comme ça tout le temps, tu vois. On a besoin de. À un moment de
1: Bah, c'est comme si vous disiez moins de portato pour pouvoir détendre le son, donc pour pouvoir l'ouvrir.
2: Ah oui, c'est l'idée de dire que quand je fais du portato, par définition, j'ai peut-être tendance à un peu segmenter le son. Du coup, ça coupe un peu le discours et le phrasé. Parce que articuler chaque note, ça fait suffoquer, en fait. C'était ce qui le. Oui, là dans ce contexte, oui, là pour cette pièce-là particulièrement, ça faisait un peu suffoquer, oui.
1: Ouais. À cause de forêt. Non, enfin, du fait de
2: Toujours. Non,
1: cette.
2: j'ai... non, non, mais je comprends. Mais oui, ça avait tendance à peut-être, oui, un peu à casser la ligne mélodique aussi en partie, et empêcher, oui, cette liberté, ce son un peu coulé comme ça pouvait un peu le couper, oui.

0: Juste un peu plus convaincant.
1: Enfin, vous disiez tout à l'heure que la philosophie de vie qu'on peut apprendre dans cette académie, elle est aussi une sorte d'alternative à une espèce de culture des concours qui insiste beaucoup sur la concurrence et qui peut être en effet dévastatrice.
2: La performance en général. L'obligation de résultat. Un peu si j'ai des presses de rentabilité permanente qui est assez omniprésente, ouais.
1: Ça veut dire qu'il faut réussir à cultiver l'excellence à distance de la notion de performance ?
2: Je pense que oui, d'une certaine manière. Je dirais oui quand vous le formulez comme ça, là, ça me semble assez logique, oui, dit comme ça.
1: Ouais.
2: Mais parce que on peut avoir trop souvent tendance à penser performance pour quelque chose, c'est-à-dire pour satisfaire un prof ou pour être bien classé du point de vue des autres ou toujours par rapport à quelqu'un et pas pour soi ou aussi pour le public. Et en fait, on finit un peu par se perdre là-dedans. Et encore une fois, ça vient parasiter la raison pour laquelle, à la base, on s'engage pour faire de la musique. Et là-dessus, oui, je dirais que l'académie apporte beaucoup là-dessus, en tout cas. Wow.

0: là tu risques avec des cordes. Peut-être un petit changement
1: Bien sûr, bien sûr.
0: de couleur.
1: Oui.
0: Par la suite, j'ai trouvé un peu agité à partir de. Et ça aussi. En fait, l'agitation, elle vient dans les cordes qui font pararam, pararam. Et toi, tu essayes d'étirer avec
1: Au maximum.
0: les violoncelles et les basses.
2: Nemanja Radulovic, je me demande, à chaque fois quand un jeune talent commence à vous présenter une œuvre, dans quel état d'esprit vous vous mettez? Est-ce que vous accueillez, vous écoutez, vous cherchez évidemment les défauts ou bien les écarts de style? Est-ce que à ce moment-là, en même temps, vous redécouvrez l'œuvre?
0: Alors, un peu de tout, à part que je ne cherche pas les défauts. S'ils apparaissent, je les rectifie, mais je ne suis pas à la recherche de ça. Je suis plutôt à la recherche de leurs idées, d'aller au fond de leur propre interprétation.
2: Alors, de leur propre interprétation, ça veut dire de trouver ce qu'ils apportent de personnel et d'essayer de fouiller ce que vous ne pouvez pas savoir puisque ça leur appartient a priori.
0: Oui, absolument. Après, on est basé quand même sur la partition. Mais comme je dis souvent, et même à eux, ma sensation et ma lecture d'une partition ou même d'un livre, ils vont pas le ressentir de la même manière. Donc, je me vois absolument pas imposer certaines choses. Par moments, je propose des choses, des solutions, et par moments, j'essaie juste de les pousser à aller plus loin dans ce qu'ils ont déjà comme idée.
2: Alors, ce qui est à la fois très beau et très curieux, j'ai l'impression, c'est que on sent qu'il y a une espèce de fluidité entre des indications de caractère et des rectifications techniques. Et cette fluidité est en même temps troublante parce que on se dit que bah, la technique, c'est pas censé régler le stylistique.
0: Non, non, non, tout à fait, vous avez raison. Je dirais en fait que, par exemple, dans une partition, vous avez un style, je ne sais pas, là cette année on est dans Schubert, et c'est vrai que le style par moment peut nous enfermer dans quelque chose de tellement respectueux que finalement on s'autorise plus à faire sortir notre propre vision et notre ressenti de cette œuvre. Et je pense que malgré tout, tous les compositeurs, en discutant avec les compositeurs d'aujourd'hui aussi qui composent, à chaque fois ils me disent, ben, en fait, j'ai envie que mon œuvre soit jouée de différentes façons, de la ressentie de l'artiste. Donc quelque part, ça donne un peu plus de liberté aussi de penser et d'exprimer vraiment notre propre lecture, parce que mon piano ne sera pas forcément le vôtre ou celui de celui qui joue. Certes, ça va être un piano, mais on peut avoir 300 différents pianos d'expression.

C'est, je trouve magnifique. Je le vois très différemment de toi. Je te donne comment je le vois et après t'en fais ce que tu veux. Quand le thème arrive, c'est la première fois en fait où tu peux profiter réellement sans devoir exposer trop. C'est un peu comme dans le deuxième mouvement hier. Écarte-toi de ce que tu fais, mais profite de ce moment. Parce qu'il n'y a rien à l'orchestre, ils font juste. Donc c'est plutôt avec un sourire qu'une inquiétude. Surtout après, tu développes par petits bouts. Il y a l'accord.

0: tout ça, profite. Ça peut devenir très, très facile en fait à jouer dans l'aigu quand on est trop serré. Enfin, profite. Tu profites déjà, mais.
1: Quand vous donnez une indication véritablement de caractère, par exemple, que vous dites là, il faut que ce soit la peur, là, il faut que ce soit la joie, il m'arrive de me demander si c'est une façon d'imager l'attente que vous aviez, mais qui, elle, en fait, est technique, ce qui expliquerait cette espèce d'archi-souplesse entre, effectivement, des indications de caractère et des indications de technique.
0: Ah oui, ça peut être des images, ça peut être les situations de la vie de tous les jours, ça peut être de l'opéra, par exemple avec Mozart ou avec certains compositeurs qui sont plus cinématographiques, certains sont plus liés à la peinture, certains sont plus liés à la photographie aussi. Et oui, je trouve que c'est important de trouver ce genre d'inspiration parce que les notes, de toute façon, on peut les jouer de début à la fin. C'est ce qu'on a appris pendant des années au conservatoire, mais c'est vrai que au bout d'un moment, il faut aussi donner un sens à cette œuvre.
1: Est-ce que vous arrivez à reconnaître la patte de leur professeur pour chacun des jeunes talents?
0: Pas forcément.
1: Vous vous dites pas à lui, il a été formé par un tel?
0: Non. Non, j'y pense même pas. Parce que peut-être parce que j'ai eu aussi un apprentissage avec mes trois professeurs qui étaient vraiment assez uniques. Ils n'ont jamais voulu imposer une école. C'est-à-dire qu'ils ont toujours cherché à que chaque étudiant soit un individu.

0: grande qualité surtout dans ce concerto qui est presque de la musique de chambre. La seule chose que je peux te conseiller peut-être, c'est de prendre un tout petit peu plus de temps pour les couleurs, surtout dans les couleurs qui sont très, très engagées, comme des phrases très très longues, peut-être de te laisser un tout petit peu de place, tu vois, de commencer par l'ouverture du son avant de mettre toute la force qui est géniale, mais sur une durée, on peut décrocher un tout petit peu vers la fin. C'est marrant parce que j'ai senti que tu voulais détendre, mais tu n'arrives pas complètement à l'assumer.
1: Parce que quand il vous dit de donner de la place à l'ouverture du son, est-ce que ça vous a aidé dans votre rapport à l'œuvre que vous travaillez à ce moment-là avec lui, ou est-ce que ça vous a aidé de manière plus générale?
2: Les deux, c'est pouvoir, ça, dans un premier temps, ça aide dans l'œuvre dans laquelle on travaille, et puis après on applique du coup, enfin moi j'applique cet enseignement dans tout. Et donc cette ouverture du son, oui, ça peut s'appliquer partout, mais du coup, ça m'a aidé dans l'œuvre dans laquelle je travaillais. Ouais.
1: Parce qu'on a l'impression que c'est un enjeu qui n'est possible que dans la lenteur. C'est vrai ou pas tant que ça?
2: C'est vrai, l'ouverture du son, oui, et pas forcément, parce que dans la rapidité, on peut aussi vraiment ouvrir le son, mettre plus d'archets, élargir. Et donc, dans la lenteur, on a plus le temps de le constater et de le savourer, mais dans la rapidité et dans la virtuosité également, on peut quand même ouvrir plus le son. Mais c'est surtout dans la longueur que dans la lenteur que ça se ressent, oui.
1: Ça veut dire quoi, mettre plus d'archets?
2: Mettre plus d'archets, plus de longueur d'archets.
1: Ah, de longueur.
2: Dans un passage, et du coup, dans un passage rapide où on peut détacher rapidement, plus on met de la vitesse, plus ça va sonner fort, plus il va y avoir de son, en fait.
1: Quand il vous dit de pas donner trop d'air à l'archet, ça veut dire quoi?
2: Trop d'air, c'est trop de vitesse, c'est le rapport poids-vitesse. Trop de rapport par rapport à un poids qui n'était pas assez bon, ou trop de vitesse par rapport à ce que la musique permet. Et du coup, l'archet n'est pas assez en contact avec la corde.
1: Ah.
2: Si on va très lentement sur la corde, en fait, l'archet reste forcément en adhésion. Et ne peut pas sortir. On a un son du coup assez concentré, on peut rechercher dans ce cas un son assez concentré, assez pâteux. Alors plus on va mettre de la vitesse, plus on va avoir de l'air, plus on va avoir de la projection. Et des fois on met du coup trop d'air, et des fois on joue également trop condensé, ça manque d'air, ça dépend.
1: Et alors le réglage de l'air, il est aussi une question de tension, c'est-à-dire que si on a un brin de stress, j'imagine que ça peut monstrueusement perturber le poids de l'archet. Alors.
2: Oui, complètement. Chacun gère son stress comme il peut, mais on a tous dû connaître ça. Moi, le premier, quand on est stressé, on a les mains qui tremblent. Donc avoir un contrôle de l'archet, c'est plus difficile quand la main tremble. Donc du coup, c'est sûr que c'est assez délicat à ce moment-là.
1: Ah oui, c'est tout de suite désastreux.
2: On apprend à le gérer, donc on sait comment le compenser ou comment se rassurer, mais on n'a pas le même contrôle. Oui.
0: Vraiment, le son, il ne faut pas le changer. Par contre, je le trouve presque un peu trop actif par rapport à passe, tu vois. Parce que je pense que...
1: On retrouve dans ce qu'il peut dire, par exemple, à Gabriel, l'idée qu'il faut être actif, mais pas trop, qu'effectivement, on pourrait, à un moment donné, prendre trop le dessus sur ce qu'on dit ou...
2: C'est toujours la question de trouver le bon milieu,
1: ouais.
2: Prendre le dessus par rapport à ce qu'on dit. Il ne faut pas non plus exagérer un phrasé ou une intention. Il faut des fois que ça puisse rester subtil ou que ce soit suggéré. Donc c'est toujours trouver le bon milieu entre présenter une idée et ne pas non plus l'affirmer d'une manière trop... qui pourrait être prise comme prétentieuse ou bien qui pourrait juste desservir la musique au final.
1: Et ça, vous avez l'impression de effectivement reporter cette idée du respect de l'individu que vous avez devant vous, de servir plus sa singularité que ce que vous avez même potentiellement lui donné?
0: En tout cas, c'est ce que j'essaye de faire. Je ne sais pas si je réussis bien, mais ce qui m'a fait du bien et là où ça m'a fait une petite récompense, c'est que souvent on voit quand même l'évolution de début, de la première session à l'académie jusqu'à la fin. Certains élèves, après avec certains, c'est vraiment flagrant de différence, d'ouverture, de façon d'essayer des choses, de travailler aussi. Avec d'autres, peut-être un peu moins, mais ce que je leur dis, c'est essayer tout ce qu'on vous dit pendant vos études et même plus tard dans la vie professionnelle, c'est vraiment d'écouter. Peut-être ce qu'on vous dit n'est pas pour ce moment-là, mais peut-être dans 5-10 ans, vous allez peut-être ressortir une petite phrase qu'on vous a dit et ça va peut-être vous servir pour quelque chose.
1: Est-ce que leurs progrès sont proportionnels à la complicité que vous arrivez à tisser avec eux ?
0: Oui, c'est ce que j'ai dit avec certains, c'est même au-dessus, avec d'autres peut-être un peu moins, mais en général il y a quand même du progrès. En tout cas, je l'entends.

0: vous n'avez pas répondu à ma question. Oui, d'accord, il y a des progrès, mais est-ce qu'ils sont proportionnels à la complicité que vous avez avec tel ou tel ?
1: C'est difficile de répondre parce que... En fait, j'ai pas de réponse à cette question. Voilà.
0: Parce que la complicité, elle est évolutive, elle dépend des séances, des sessions, ou bien des violonistes eux-mêmes.
1: Chaque cours est différent aussi. On peut être plus en forme, on peut être plus près, on peut être moins près. Par moment, c'est pas encore défini l'interprétation qu'ils ont envie de donner. Donc, c'est pour ça que c'est difficile de dire si c'est proportionné entre la complicité et les progrès, parce que tout dépend de chaque cours.

0: plus percussif. Un, pa, pa, pa, pa, un tout petit peu plus de direction, je dirais. Ils sont super ronds, très beaux de son. Ça manque un tout petit peu plus de direction.
1: Et alors, quand il est question de d'être plus percussif pour résoudre un manque de direction, c'est là quelque chose qui devient très ténu, parce que ça voudrait dire que on pourrait compenser effectivement un manque de lisibilité de la ligne par une façon d'articuler
2: C'est ça,
1: qui est
2: oui.
1: plus affirmative ou,
2: En fait, l'articulation peut faire ressortir un élément rythmique et cet élément rythmique peut donner du coup plus de direction. Donc de par ce rythme et cette direction, du coup, on en vient à un phrasé qui a plus de sens, qui arrive plus à emmener le public.
1: Parce que des fois on a l'impression que ces conseils qui sont des conseils de bon sens tellement ils sont adaptés au moment très très présent de ce que vous produisez, quand on les recoupe, ils deviennent presque des injonctions contradictoires, parce que d'un côté il s'agit de prendre plus de temps dans les couleurs, de profiter du moment, et puis d'un autre côté il vous dit, Nemanja, de vous mettre au second plan, de vous laisser aller à ce qui se passe derrière. Alors ça veut dire quoi?
2: C'est toujours dur du coup de trouver le bon milieu parce que ils disent forcément ça par rapport à des défauts ou des améliorations possibles et donc il y a des moments où on peut prendre trop de temps, d'autres on n'en prend peut-être pas assez, des moments on n'a pas assez de direction, des moments on a trop, donc c'est sûr des fois il nous dit des fois, et pareil pour revenir sur l'air ou bien le son assez pâteux, des fois il va nous dire de mettre plus d'air et des fois de mettre plus de pâte, ça dépend vraiment de ce qu'on va lui proposer en fait initialement. Je pense que c'est rare d'avoir qu'une seule manière de jouer pendant tout un mouvement entier une œuvre. Et donc, forcément, oui, il se contredit au sein du mouvement, oui.
0: Il faut chacun a sa propre personnalité. On n'est pas tous obligés d'avoir le même parcours. Il y a certains artistes qui sont plus focus sur un répertoire original. Ils vont chercher dans les créations. Moi, je me rends compte avec le temps, j'ai de plus en plus envie de défendre ce que je pense être capable de défendre. Et puis, il y a des moments aussi où j'ai envie de jouer ce que j'aime bien et ce qui me fait du bien.
1: Et en l'occurrence, c'est quoi vos dernières transcriptions en date?
0: La dernière grande transcription, c'est la sonate Kreutzer de Beethoven pour un orchestre et violon. Donc ça fait un peu l'esprit un peu d'un sextuor plutôt de musique de chambre. Donc voilà, j'ai passé 6 mois avec la partition, mais plusieurs années en amont à entendre à chaque fois quand je jouais avec différents partenaires. Aussi, chacun propose des choses différentes. Et puis, dans un petit coin de ma tête, j'entendais ce qu'on pourrait faire éventuellement avec. Voilà, en l'occurrence, cette œuvre, je voulais pas forcément l'arranger, mais je voulais l'arranger justement pour cet ensemble avec lesquels on aime bien explorer les choses et différentes interprétations où il n'y a pas forcément de leader, mais tout le monde participe et c'est formidable quand vous avez une famille de 20 personnes qui donnent les envies, les idées, etc.

0: prendre plus de temps dans les couleurs. Et ça, je me demande comment est-ce que ce genre d'enjeu dans votre parcours de progression peut se préciser, s'approfondir.
1: C'est assez particulier, parce qu'il y a évidemment plusieurs écoles, mais prendre plus de temps pour la couleur, c'est pour qu'on puisse mieux la ressentir, en fait. Donc
0: Alors vous dites qu'il y a plusieurs écoles, c'est-à-dire qu'il peut y avoir hésitation sur la question.
1: C'est ça, parce qu'il y en a qui peuvent vouloir aussi une grande ligne dans le discours, et donc pas forcément d'appuyer chaque couleur, mais que le discours soit plus construit par une grande ligne. Mais les deux ne se contredisent pas forcément aussi. Et puis,
0: Mais il y a l'idée qu'il faudrait choisir entre ligne et couleur?
1: Non, mais des fois un peu sur des petits choix, mais le grand choix se contredit pas forcément. Mais dans la couleur, oui, c'est ça.
0: C'est quoi la différence entre petit et grand choix?
1: Un petit et grand choix. La différence, c'est le petit choix, par exemple, ça va être la petite couleur à un endroit dans l'œuvre, prendre un petit peu de temps à un endroit, et le grand choix, ça va être de décider de ne pas en prendre, mais pour essayer d'avoir une vision très globale de l'œuvre, d'avoir un discours très construit, de ne pas forcément appuyer chaque petite émotion, mais d'essayer de rendre le tout plutôt.
0: Oui,
1: c'est
0: il faut être engagé sur plusieurs temporalités à la fois.
1: Oui, complètement. Oui, oui, complètement.
0: Et donc de servir le moment présent en même temps que de rester dans la conscience de la ligne générale.
1: Oui, bah c'est la difficulté, parce que sinon on pourrait appuyer chaque couleur, mais ça pourrait casser ou abîmer le texte de la grande ligne. Donc il faut trouver le bon entre-deux.
0: Parce que le fait qu'il soit du signe de la balance pourrait aussi expliquer sa passion de l'équilibre qui l'amène à aussi bien vous dire d'aérer pour exprimer plus et en même temps d'exprimer peut-être moins pour justement aérer.
1: C'est possible. Je suis pas très connaisseur en signes astrologiques,
0: Vous-même, vous êtes de quel signe?
1: Moi, je suis taureau.
0: Ah!
1: Je suis taureau.
0: Ça.
2: Si t'es déjà dans la force, à mon avis, faut vraiment la garder pour la dernière. Vraiment qu'elle soit complètement égorgée. Faut pas. Par la suite, donc la descente. Quand j'ai dit de prendre l'énergie, c'est-à-dire il faut pas trop attendre, faut vraiment sentir le son d'après. Et c'est avec une expiration, pas. Ça va te permettre qu'elle soit pile juste, sans que tu te poses la question. Ah oui, où est-ce qu'il faut que je mette toi, tu vois?
0: Victoria Guilbeault, quand on vous écoute travailler avec lui dans les différentes masterclass, il y a quand même des thématiques qui reviennent beaucoup, comme le rapport entre la couleur et de s'installer dans une couleur. Il vous avait dit de prendre le temps de la développer, mais en fait, il l'avait aussi dit à Oscar, c'est cette idée que les couleurs doivent prendre une certaine durée.
3: Bah, une certaine durée, je sais pas, je pense que c'est plus...
0: Une certaine épaisseur, alors.
3: C'est plus, je pense, aller chercher la couleur par rapport à ce qu'on veut et par rapport à ce qui est possible de faire à ce moment-là, en fait. Je crois que dans ce qui veut dire par couleur, c'est vraiment l'atmosphère, parce que la couleur, ça peut être plein de choses. Ça peut être une couleur sonore, ça peut être une couleur effectivement d'atmosphère, ça peut être une couleur de vibrato. Enfin, il y a vraiment pas mal de panels possibles pour des couleurs. Mais effectivement, dans le côté installer la couleur, c'est aller la chercher et aller la façonner, en fait. Et ça, c'est très différent selon les moments, selon ce qu'on veut aussi. On peut jouer tout à fait différemment des pièces.

0: C'est peut-être même pas une question de nuance, c'est peut-être une question de son et de couleur qui est un tout petit peu plus relâchée et moins tenue sur les longues notes. Parce que plus tu les rallonges, plus pour ce début, moi j'imagine toujours comme elle est longue, cette cadence, elle fait au moins 4 minutes. J'imagine un type, tu vois, un tzigane, comment il aime s'appeler. Tu vois, souvent ils sont en voyage et souvent ils te racontent des histoires, mais des histoires qui peuvent être très drôles, des histoires qui peuvent être improbables aussi. Tu vois, et souvent ils sont avec des sacs un peu lourds. Donc j'ai cette image pour avoir justement ce côté du son. Tout ça, c'est avec un peu plus de lourdeur, je dirais, plutôt qu'avec la force, tu vois. J'avais l'impression, en fait, que tu te noyais un peu niveau son, parce que tu prenais de plus en plus de temps, au lieu de le conduire, à mon avis, avec l'énergie.
1: Et à la fois, il parle aussi d'énergie et de parcours énergétique qui vous sensibilise à pas trop attendre, à sentir le son d'après, comme si finalement à peine une couleur s'était épanouie, qu'il fallait amener la transition vers la suivante.
2: En fait, ça s'apparente beaucoup à la phrase, en fait,
1: Oui, à la direction.
2: exactement, à la direction musicale. Donc, en fait, quand il veut qu'on aille vers l'autre couleur, vers tout de suite, vers la phrase, c'est vraiment pour que la phrase soit, même s'il y a plein de choses à l'intérieur, même si on va chercher beaucoup de couleurs dans une grande phrase, dans une pièce, il veut vraiment que la phrase, comment dire, soit entière, en fait. Qui est pas, on a souvent beaucoup de tendance. Ce qui est très compliqué, c'est de trouver le mixte entre ce qu'on va vouloir chercher comme couleur, sans perdre, en fait, la phrase, sans perdre la ligne, en fait, directrice, entre guillemets, la ligne musicale. Et du coup, c'est ça qui va être compliqué, de trouver ces couleurs, d'arriver à faire ce qu'on veut musicalement, sans perdre la ligne.
1: Mais alors, il y a une question de superposition des échelles, parce qu'il y a en effet la direction, la ligne d'un geste, d'une phrase, de l'œuvre, et il faut arriver à articuler ces différents niveaux.
2: Oui, tout à fait. C'est pour ça que dans les couleurs, dans ce qu'on va chercher, on va effectivement aller chercher profondément la couleur, mais sans se poser dessus, entre guillemets. Ça va juste être un. Après, ça dépend de la pièce, etc. Mais ça va juste être une sorte d'effet, entre guillemets, pour ne pas casser la ligne, pour que tout soit inclus, toutes les couleurs, tout ce qu'on va chercher musicalement, tout soit inclus dans le phrasé, dans la ligne, et qu'en fait, cette impression de ligne qui ne s'arrête pas, en tout cas qui va jusqu'à un point, d'un point A à un point B, soit entendue et soit liée avec les couleurs, avec ce qu'on va chercher dans les intentions.
1: Ce qu'on dit là, c'est commun à tous les violonistes, ou est-ce que c'est effectivement un des points d'accroche importants de l'enseignement de Nemanja Radulovic?
2: C'est un point très important de son enseignement, effectivement. Après, par rapport à tous les violonistes, ça c'est très personnel. Il y a des gens qui vont être plus axés techniquement, et des gens qui vont être. On cherche évidemment, le but étant, ça reste de la musique, hein, donc le but étant qu'on aille chercher des couleurs, qu'on aille façonner la ligne à notre manière, parce que par contre, c'est ce qu'il cherche dans son enseignement, d'avoir. Il nous impose jamais rien.
1: De vous aider à personnaliser votre jeu aussi,
2: Exactement.
1: plutôt que d'aller vers le sien. Ouais.
2: Exactement. Et souvent d'ailleurs, il y a plein de moments de personnes dans les années précédentes, dans nos années à l'académie, où la personne jouait, c'est ce qu'il nous disait, et moi-même il me l'a dit à une des pièces, où en fait les personnes jouaient complètement à l'opposé de ce que lui faisait, mais c'était tellement convaincant qu'en fait il n'avait pas besoin d'aller changer des choses parce que c'était extrêmement convaincant. Et c'est d'ailleurs ce qu'il disait aussi, de heureusement qu'on est différent. C'est ce qu'il disait, il compare souvent ça à une histoire, en fait. Il dit, mais moi je vais lire une histoire et toi tu vas la lire d'une autre manière, en fait, l'histoire.
0: Ton geste, il est trop gentil pour ça. Je pense qu'on a besoin d'un tout petit peu plus. Ah avec un tout petit peu plus d'archet, prends-le à peu près par là. Waram. Ok. Moi j'entends param au lieu waram. Tu l'entends ou pas? C'est waram. Un peu comme les violoncellistes, tu vois, quand ils mettent leur main vraiment à fond, pas, ils tiennent pas comme ça, mais plutôt vers le bas.
2: Je crois que ce qui est important, c'est d'essayer de... J'ai appris ça récemment en plus. J'ai appris ça récemment de me dire qu'à chaque séance de travail, j'essayais de me donner. C'est pas un objectif parce qu'il n'y a pas de sens de. Mais par contre, c'est vraiment trouver. Aller chercher dans une séance de travail quelque chose, quelque chose qu'on a envie d'obtenir à la fin de la séance.
1: Donc de se fixer soi-même son objectif en tant qu'apprenant en fait.
2: Ouais, c'est ça. Ouais. Dans la séance de travail, en se disant ok, aujourd'hui, là, maintenant, pendant, je sais pas, une heure et demie. Je vais me concentrer sur le son, en fait. Je vais me concentrer sur le son. Là, je vais aller chercher plus loin dans les couleurs. Qu'est-ce que je peux aller chercher ou jusqu'où je peux aller. Bon, là, je vais faire un travail mécanique, voilà. Donc, mais c'est très compliqué effectivement d'ensuite tout rassembler. En fait, on a plein de pièces du puzzle. Et après, bah, faut faire le puzzle.
1: Oui, parce que les enjeux sur lesquels on se focalise peuvent être aussi ceux sur lesquels on peut devenir excessif. Parce que exactement. De même que si on se concentre trop sur le texte, on peut être trop rhétorique. Mais si on se concentre trop sur le son, eh bien, on peut en effet perdre l'intelligibilité.
2: Tout à fait. Ouais. Et c'est toute la difficulté en fait de notre métier. C'est quelque chose que Nemanja arrive extrêmement bien à faire parce que en fait. Il est tellement, après, bon voilà, il est extrêmement fort et tout, donc il n'y a pas de... Mais il cherche pas du tout. En fait, nous, on va se tromper, on va avoir un truc, ça va nous perturber, Lui, il s'en fout, en fait. Il va vraiment... on a eu des trous, on a eu des trucs, mais c'est tellement pas ce qu'il importe, en fait. Et il va tellement essayer de chercher, c'est ce qu'il dit, la beauté de la musique, sans le côté violonistique, en fait.
1: On a pas mal parlé aussi avec Victoria aussi de l'équilibre entre le son et le sens, c'est-à-dire de en effet laisser le son s'exprimer, cette insistance sur la couleur sans perdre en effet la ligne, ce qui peut servir le sens. C'est quelque chose qui nourrit beaucoup l'esthétique, la réflexion sur qu'est-ce que la musique. Est-ce que dans vos choix de répertoire, vous faites attention à aussi trouver des partitions qui permettent cet équilibre-là?
3: Dans mon choix de répertoire, j'essaye de choisir du répertoire en fonction des concerts que j'ai. Donc déjà, j'ai pas tout le temps le choix, mais lorsque j'ai le choix de prendre un répertoire qui va me faire progresser, donc il y a des fois, des fois ça va dans cette direction-là, si j'ai besoin de travailler justement, de laisser la respiration du son, le son très pur, je vais choisir un type de répertoire, et si j'ai besoin d'un son plus je sais pas, charnel, intense, là je vais pouvoir prendre un autre type de répertoire.
1: Mais ce besoin, il dépend de quoi? De ce que vous pensez être le public, de vos envies du moment,
3: de ce que je pense qui peut être bon pour ma progression, de ce que je ressens comme un manque dans mes capacités, dans mon tiroir de technique, c'est ça. Et puis après, j'en parle aussi avec mes professeurs, mes professeurs que j'ai le long de l'année, qui peuvent me dire travaille ça, ça peut te faire du bien pour ça. Enfin, voilà, on essaye de trouver un terrain de jeu à ce niveau-là.

0: Ça peut être plus directionnel sur un tempo.
1: C'est lié au Torina. Est-ce que quand on travaille le son du violon, on travaille en même temps le sens du texte de l'œuvre?
2: Ben, c'est le cœur même de tout notre métier, donc oui, évidemment. Enfin, c'est peut-être, vous pouvez préciser
1: Non,
2: peut-être.
1: mais...

0: par défaut une dose de subjectivité et une dose de vision personnelle. On peut, si on regarde dans un sujet un peu plus compliqué et un peu plus houleux, ça va être la religion. Mais par exemple, le nombre d'interprétations de l'Ancien Testament, on le voit avec le Talmud. Enfin, c'est des milliers de pages. Il n'y en a pas un seul qui est d'accord. Donc, c'est un peu pareil en musique finalement. C'est juste qu'on se bat pas trop pour ça. On se laisse chacun dans notre coin avec nos visions respectives. Mais non, je pense que tant qu'on est sincère dans notre approche de l'œuvre, c'est difficile d'être à côté de la plaque. Après, on peut parler évidemment de jeux historiques. Dans ce cas-là, c'est un autre débat, c'est de dire essayer de se rapprocher de la vision et d'un sens esthétique d'une époque qui n'est pas la nôtre.
1: Et là, ça relance quand même
0: Et là, ça relance le débat.
1: l'exégèse, ouais.
0: Mais malgré tout, il y a beaucoup de textes. Enfin, de plus en plus, on a réussi à justement à faire cette exégèse-là, justement, de tous ces textes, de ces traités, des témoignages, des lettres, correspondances de plein, plein de compositeurs. Rien que la correspondance, par exemple, de Mozart, c'est une mine d'or pour plein de choses. La méthode de son père, Léopold Mozart, pour le violon, pareil, pour comprendre la méthode du violon classique, de comment ça se joue. Déjà, rien qu'avec ça, enfin, on a quand même plein, plein, plein d'éléments qui nous permettent de comprendre.

0: Pardon, je t'embête avec l'archer, mais je pense que c'est important parce que tu vas voir l'évolution. Oblige-toi de te dire, je ne vais pas dépasser ça. Je reste sur place. Et comme ça, tu as le forte. Mais ici, c'est plus facile, en fait, si tu concentres un tout petit peu, si tu concentres un tout petit peu plus l'archer pour avoir la direction et...
1: Quand Nemanja Radulović vous dit qu'il faut concentrer l'archer pour avoir la direction et pour pas ralentir la main gauche, parce qu'il en va d'une répartition des poids et qui va avoir une responsabilité sur, en effet, la direction du son.
2: Oui. Ben, en fait, évidemment, comme on est... notre métier, il est entre l'intellectuel, le physique et... Et du coup, le résultat final doit être quand même le son. Le langage qu'on utilise parfois, il est un peu entre les deux. C'est-à-dire qu'il a, il a pas forcément vocation à être purement physique, dire voilà, là, tu as ton index, machin, qu'il faut que tu mettes 20% de plus de pronation sur l'index avec 20% de plus de poids ou contracte pas ce muscle-là. Donc, on a souvent tendance à utiliser des mots un peu génériques, mais qui en fait englobent un peu les deux aspects de notre métier. Notamment là, par exemple, quand on parle de direction, on va plutôt parler de phrasé, donc de comment on interprète le texte. C'est-à-dire de dire, on a cette phrase-là, et on veut qu'elle tienne en haleine jusqu'au bout l'auditeur. Donc dans ce cas-là, en effet, il y a plus ou moins des manières techniques, donc des manières physiques avec l'instrument, de donner ce ressenti-là au public. Donc là, notamment dans cet exemple-là, en effet, quand par exemple, on a un archer qui est assez déséquilibré, notre archer moderne, évidemment parce qu'au talon, on a presque tout le poids du bras, et à la pointe, l'archer est très léger. La pointe en elle-même est légère, et il faut, avec notre poids naturel du bras et tout ça, infléchir la baguette pour qu'en fait le poids se répartisse de manière égale jusqu'au bout de la baguette. Si on ne fait pas cet effort-là, ou que tout du moins on n'y pense pas, ou alors que ça n'a pas été volontaire, justement quand on revient un peu à cette chose de la volonté dans ce qu'on met, en effet, le son peut se perdre. Et dans ce cas-là, un son qui s'efface un peu, ça peut inviter plutôt à un relâchement ou à une fin ou à quelque chose, en tout du moins, qui invite à la respiration. Et si on veut que la phrase soit pas encore finie, on n'a pas forcément intérêt à ça. On a intérêt plutôt à concentrer l'archer. Alors, concentrer l'archer, qu'est-ce que ça peut vouloir dire? Ça peut vouloir dire contrôler un peu mieux le poids, du coup, sur toute la longueur. Ça peut vouloir dire... aller moins vite avec l'archer, le développer moins rapidement, c'est-à-dire arriver moins vite à la pointe, pour justement permettre de garder ce son un peu plus riche, et si on parle en termes purement acoustiques, aussi de garder le plus d'harmonique possible, parce qu'évidemment, quand on a un son plus timbré, plus riche, il invite quand même à la suite, au développement, toujours.
1: Parce que, donc ça, c'est une remarque qui vaut à l'échelle d'un coup d'archer dans toute la longueur qu'il peut avoir. Sauf que la direction, on en a aussi une nécessité à l'échelle d'une phrase. Et puis aussi à l'échelle d'une œuvre, puisqu'il vous dit aussi...
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1: Ne sois pas trop généreux tout de suite, ce qui veut dire que là c'est une direction et donc une espèce d'économie de l'énergie à l'échelle sans doute de l'œuvre tout entière. Si bien qu'il y a un dosage a priori compliqué entre les différentes échelles de direction.
2: Évidemment, c'est tout le... Souvent d'ailleurs ça arrive qu'on puisse dire voilà, par exemple j'aime beaucoup ta phrase mais par contre elle n'est pas assez vivante. Dans ce cas-là ça veut dire qu'en effet peut-être l'échelle en dessous, l'échelle un peu plus petite, est peut-être pas assez détaillée, peut-être pas assez soignée ou elle n'a pas assez de justement de petits aléas. Parce qu'évidemment, comme dans le monde dans lequel on vit, je veux dire, les aspects très purement mathématiques n'existent pas. C'est-à-dire une droite qui serait droite vraiment parfaitement, point par point, tout ça. Dans la vie, on n'en croise pas, jamais même. Il y a toujours des aspérités, il y a toujours... la musique, c'est pareil, finalement. Donc, il y a ce relief-là qui est important, et à toutes les échelles, évidemment. On peut voir, si par exemple, on ferait une analogie, disons, un peu plus naturelle, on pourrait dire, par exemple, que l'œuvre, ça serait une montagne qui aurait peut-être, juste en dessous, les reliefs de la montagne, sa forme, s'il y a des plus gros rochers, plus ou moins, et les arbres, voilà, et elle est plus ou moins détaillée. Si évidemment on fait juste un gros caillou pointu sans aucun détail, c'est pas très impressionnant. Ou alors si on fait plein de détails mais qui n'ont aucune forme et en fait c'est tout plat, bon. Donc c'est un tout, évidemment, c'est un tout.
1: Ouais, parce que d'un côté, Nemanja Radulović, il est capable de dire à Oscar Hatzfeld de prendre plus de temps dans les couleurs. Mais j'imagine qu'une fois qu'on commence à faire ça, il faut aussi pas s'apesantir dans telle ou telle couleur.
2: Enfin,
1: tout est toujours question de dosage. Et quoi l'apprentissage arrive à apprendre le dosage, parce que lui-même est une question une fois qu'on a acquis une bonne technique de goût personnel.
2: Donc ce que vous entendez par là, c'est de dire
1: comment on dose.
2: C'est ça, comment on s'éduque à doser, c'est ça, ou comment...
1: Oui, c'est ça. Et est-ce que des masterclass avec un excellent violoniste apportent...
2: Bon, de toute façon, rencontrer un autre instrumentiste qui fait le même travail que nous, c'est de toute façon enrichissant. Même même un plus jeune, parfois même juste d'enseigner en fait à des petits. De devoir par exemple expliquer quelque chose très clairement pour quelqu'un qui peut-être ne comprend pas ou qui n'est pas encore à l'aise avec certains concepts, parfois ça les éclaire pour nous aussi. Donc à toutes les échelles on peut apprendre en fait d'un autre instrumentiste, d'un autre violoniste dans mon cas. Et évidemment tout est question de dosage et je pense quand on pense au dosage je pense toujours à Ivry Gitlis qui quand même dans son style est, a un timing et un dosage qui est absolument parfait à mon goût et qui est je trouve absolument magnifique. Mais si un autre violoniste devait s'aventurer à avoir son type de dosage, je pense qu'on pourrait vite virer à la catastrophe par exemple. C'est toujours justement cette question de personnel, de quelque chose qui est sien, qui est vraiment personnel, qu'on ressent physiquement, et de dosage par rapport à cette échelle là que nous on comprend.
1: Faut pas essayer d'avoir la signature d'un autre.
2: Je pense que c'est voué à l'échec.
1: Ouais.

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